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1: 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Bah ouais, déjà. 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Rien n'est moins sûr. Hein. Oh, si.
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1: 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Je vous le dirai pas 50 fois. 02 31 94 66 66. 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Quand je vous le dira, vous appellera et vous gagnera votre t-shirt radio 666. 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Voilà, on appartient à une association qui s'appelle la Ferraroc, qui ça, ben, nous, la radio 666 à Rouville-Saint-Clair, et donc il y a d'autres radios partout à travers la France indépendantes, comme par exemple à Tours, Radio Béton, mais oui, 93.6, j'avais d'ailleurs prévu de caler la petite pub des nuls avec Tony Glandy, il m'habite, c'est du béton, ben, je l'ai loupé, donc je vous la fais en live. Vous êtes donc sur le 666, c'est Beurk, je viens de vous le dire, pour une heure, mon petit cœur.

0: Bon, au programme de l'émission, la phrase qui tue et la blague à deux balles aujourd'hui seront signées Coluche, puisqu'on fêtait, enfin fêtait, le mot est peut-être, en tout cas, fort mal à propos, on commémorait plutôt, on va dire ça comme ça, c'est plutôt le thème, le bon mot, je veux dire, la 40e année suivi sa mort, j'ose même pas dire anniversaire. Donc, voilà, la blague à deux balles, la phrase qui tue signée Coluche. Pour le reste, un groupe, deux morceaux, ce sera Bauhaus, qui s'y collera avec Who Killed Mr. Moonlight, extrait de l'album Burning From The Inside, et Passion of Lovers de l'album Mask. Pour le reste, eh ben, ma foi, on va faire un peu le tour, on va commencer l'émission avec les Cure. Qu'est-ce que je te dis, hein. Si t'aimes pas, t'as qu'à aller sur BFM, hein, ma petite couille. Eh ben, les Cure, et puis sinon, on va survoler The Sound. On en a passé un petit extrait la semaine dernière, on va y retourner. David Bowie, les Pixies, qu'est-ce qu'il y a encore qui traîne, Joy Division, Interpol, ou encore A Mile and the Sniffers, c'est les Rita Mitsuko. Ouais, excusez-moi du peu. Est-ce que t'as une petite publicité pour présenter ton émission STP, comme ils disent les autres là, STP, tiens, écoute. Écoute-moi ça.
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1: C'est pas moi, c'est lui, tous les samedis de 11h à midi.
2: Mais je comprends pas.
3: Je comprends, il est 10h et c'est déjà l'émission. Parce que le jingle, il est pas bon, voilà. Et puis l'émission, elle s'appelle pas, c'est pas moi, c'est lui, elle s'appelle Burke. Bon, bah, encore le jingle, t'as plus qu'à le mettre à la poubelle. Non, le samedi, il est encore bon. Et puis j'aime bien, donc je garde. Voilà. C'est donc parti pour une heure. On va commencer, je vous l'avais dit, je vous prends pas en traître avec les Cure, extrait de l'album Disintegration, sur lequel j'ai du mal à me sortir. Je pars sur un album, alors ça a commencé, je vais faire court, mais avec Pornographie, il y a peut-être 2 ans. Après, je passe à Face et je reste à chaque fois à peu près 1 an dessus. Allez, moi, quand je savoure. Hein. Bim, j'arrive sur 17 Seconds. Alors lui, ça fait plus longtemps que ça que j'écoute. Et là, bam, Disintegration. Ça fait 4 mois que je suis dessus. Je pense que je vais faire l'été avec, sans aucun problème, d'autant plus que c'est frais. Bon, le titre qu'on écoute, Disintegration, l'album sorti en 89, en mai 89, et ils étaient en juillet 89, ils n'ont pas tardé, les Lascars, à venir où ça? Eh ben, à Caen, ben oui, ils sont venus à Caen, ben oui, Disintegration Tower, bien sûr, et si vous avez le billet, parce que je sais qu'il y en a certains d'entre vous, bande de coquins, qui ont fendu le monde entier pour aller voir les Cure, ou la rue Saint-Jean, ou le chemin vert, ou l'Hérouville pour aller voir les Cure, si vous avez gardé le billet, gardez-le bien précieusement, parce que dessus, c'est marqué Château de Caen. Et le concert n'a pas eu lieu au château de Caen pour des raisons de sécurité. Trop dangereux. Tu m'étonnes. Hein? Bah oui, c'est un peu haut avec les douves et tout le bordel. Là, tu te balances en bas. Donc du coup, le ticket des Cure à Caen, tournée Disintegration, magnifique billet d'ailleurs qui a reproduit la pochette de l'album, c'est marqué château de Caen alors que le concert a eu lieu au Hall des Expos, beaucoup moins sexy, mais ils ont fait quand même le job. Bon, bref, pour commencer l'émission, donc Lullaby, cet extrait de cet album-là, particularité de ce titre, il y a eu un clip de la mort fait, réalisé par Tim Pop, qui est le réalisateur officiel des Cure, et ce clip magnifique où tu vois Robert Smith se faire dévorer par une énorme araignée, puisque c'est un peu le thème de cette chanson. Obtenu un British Awards en 1990. C'est pas très radiophonique, ta mère, mais ça fait l'affaire. Lullaby, les Cure, 02-31-94-66-66. Le premier, la première qui n'appelle, repart avec un t-shirt Radio 666 offert par Simon. So let's go.

Bravo, bravo Jean, déjà, tu as été le premier à appeler Jean et à empocher ton t-shirt Radio 666 que tu iras arborer fièrement à Courseul-sur-Mer, comme tu retour du Hellfest, bim. Ça s'entendait pas trop, Jean, je te l'avoue, ça s'entendait pas trop. Bim, te v'là habillé pour le week-end. Merci également à la petite précision qui m'a été faite, parce que vous savez que la précision, c'est pas toujours mon fort. Pas pour être bon partout. Bref. René Dom, les habitués du triple 6 qui m'appellent en disant « Vincent, c'était pas Hall des Expos, c'était Hall Sorel ». Bah ouais, exact. Heureusement qu'il y en a qui suivent. Ça rattrape. T'as là-bas au fond de la classe, là-bas, là. T'as, qu'est-ce que t'as fait, là? T'as pas écouté, putain, ce qu'il a dit, le monsieur, là? Je sais pas ce qui me retient de te mettre une grande tarte dans la gueule. La loi, peut-être. Certainement. Et peut-être ta deuxième dan ou cinquième dan de taekwondo aussi. Ça aide. Bon, eh ben écoute, puisqu'on en est à écouter de la musique joyeuse et gaie, on va changer de n'importe quoi, on va changer d'ambiance, on va retourner en France. Alors, un standard, mais moi je l'aime bien ce standard-là. Je suis pas un fan absolu d'Erita Mitsuko. Bon, on peut dire qu'on a fait pas grand... C'est pas mal. C'est quand même... Ils ont placé la barre assez haut. Allez, on retourne en 86, extrait de l'album qui s'appelle De No Comprendo. Et le titre, c'est comme ça. Là, là, là.

0: Voilà pour ce morceau un peu revival, mais tellement bien, des Rita Mitsuko. C'est comme ça pour nous replonger dans les années 85-86. Certains diront les belles années, et je ne dirais pas le contraire. Allez, on va rester en France, dans un genre un petit peu décalé, ma foi, mais que j'aime bien parce qu'il est local et non pas bocal, ce qui n'a rien à voir, comme quoi une lettre, ça peut tout changer. Bye, bye. Réfléchis bien, ma couille. Réfléchis bien à ce que je viens de te dire.
1: C'est simple, la vache se traite toute seule quand elle a envie. Dans l'étable, la trayeuse est installée dans un coin. C'est une sorte de cage en acier, équipée d'une caméra, d'un laser et commandée par un ordinateur. Quand la vache s'approche, la machine l'identifie grâce à une puce électronique que l'animal a dans sa médaille. La machine connaît alors la taille des pies et le débit de lait de la vache.
0: Sébastien. Voilà, c'était juste pour dire que on sait faire. On n'est pas que des bœufs, on ne tue pas que des mouches avec la queue. Bon, changement d'ambiance, rien à voir. On part du côté de Rocamadour. Ce n'est pas du tout en Normandie avec un Z. C'est beaucoup plus bas. Le titre, je veux dire géographiquement, s'entend, hein, s'entend qu'il n'y ait pas de malentendus entre nous avec le titre. Le titre, Rocamadour. Je viens de vous le dire peut-être, Gérard Blanchard. Bon, ça fait rigoler comme ça. Ça fait quand même presque 2 millions de 45 tours vendus en 81, cette affaire. 2 millions, mon copain. Avec de l'accordéon. Faut quand même le faire. Bah, il l'a fait, Gérard. Pochette du 45 tours. Une vache. Enfin, non, pas une vache. Faut que j'arrête de voir des vaches partout. Voilà que je me crois dans la haine. Pochette rétro avec l'autre, avec son accordéon signé Mondino. Voilà, t'es content de le savoir? Ça change pas ta vie, je te le fais bien. Je te le valide. Allez, Rocamadour, Gérard Blanchard. C'est histoire de casser le rythme, parce qu'après, on va arriver sur Bauhaus. Alors, le rapport entre Gérard Blanchard et Peter Murphy, faut creuser, les gars. Bonne pioche.

0: Bienvenue alors, si t'as vu le loup, tu nous le diras. Allez, je vous avais prévenu, changement d'ambiance puisqu'on file sur la rubrique un groupe, deux morceaux avec un petit tour du côté de... Alors attends, est-ce qu'il y a l'autre là, Gérard Blanchard, ouais, sympa, mais voilà. Alors attends, tac, jingle, s'il vous plaît. Hein, j'ai un assistant. Pff, oh, mais il fait que de la merde. Je te jure, il fait que de la merde. À se demander s'il a déjà fait ça. Et des fois, je me dis, mais le mec qui est embauché, là, il a pas de bras ou il est juste stupide? Peut-être les deux.
1: Nintendo.
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0: Voilà, vous pourrez pas dire que je vous avais pas prévenu. Donc on va s'arrêter du côté de Peter Murphy, David G, Daniel H et Kevin Askin, les quatre fantastiques qui ont créé, bonne idée qu'ils ont eue, oh là là, magnifique idée, 1981, boom, in the flat field. Tu peux pas louper. Truc de la mort qui tue sa race. Et puis ils se disent, tiens, ça a bien marché. On va s'en faire un deuxième, un troisième et un quatrième. De quoi? Eh ben, d'album. Eh ben, on va s'en écouter un extrait du deuxième album qui est est-ce que je peux donner mon avis? Moi, mon préféré, c'est le dernier dont on va écouter un extrait tout à l'heure, Burning from the Inside. Mais en décalé, ma foi. Masque reste très bien et donc du coup on va écouter un titre extrait de cet album sorti en 81, que je dise pas de bêtises, en octobre 81, qui est le titre Kick in the Eye. Alors, sur cet album il y en avait que des biens, il y avait également Passion of Lovers que j'ai mis juste en dessous, et ben qu'est-ce que je vais mettre? Oh allez, Kick in the Eye, j'ai annoncé Kick in the Eye, allons-y sur Kick in the Eye pour le premier morceau de la rubrique un groupe, deux morceaux, signé Bauhaus. Pour cette session Burk, B-E-U-R-K, qui est prévue jusqu'à 11h.

0: Voilà donc pour ce premier titre, Baos, extrait de l'album Mask, Kick in the Eye. On file directement du côté du deuxième titre, puisque c'est un peu le principe d'un groupe de morceaux extraits de l'album Burning from the Inside, 1984. Le dernier album, le quatrième et le dernier album donc de Baos, qui est un véritable bijou, tiens bah voilà, et dont le titre que je voulais vous faire partager, qui s'appelle Who Killed Mr. Moonlight. C'est parti pour quasiment 5 minutes de piano, de bonheur et de joie sur le 666 et le 99.1 de la bande FM, www.radio666.com. C'est comme ça, la la la la la la la.
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0: Atterrissage en douceur avec donc extrait de l'album Burning from the Inside, la rubrique un groupe de morceaux Bauhaus, le titre Who Killed Mr. Moonlight, qui a tué Monsieur la Lune. J'ai bien une idée, mais je ne vais pas aller balancer. 10h33, c'est l'heure pour vous de gagner un deuxième t-shirt Radio 666 offert par Simone. Quand je vais vous le dire, donc dans une poignée de minutes pour l'heure, c'est la rubrique. Alors deux de suite, la phrase qui tute et The Morceau Culte. On est tranquille sur 10 minutes. Jingle de la phrase qui tute pour commencer. j'allais dire René, mais non. Ah non, vas-y, commence.
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0: Alors, question star, il se pose là, puisqu'il s'agit de Coluche, qui nous a quittés le 19 juin 1986, donc à quelques heures près, ça fait 40 ans maintenant, et inutile de dire à quel point cette perte a constitué une perte. C'est le cas de le dire. Et en l'espèce, j'ai pas trouvé que les médias en aient tellement parlé. C'est marrant ça. C'est marrant que ça, qu'ils n'en aient pas tellement parlé. En attendant, pour la phrase qui tute, je vous propose la déclaration qu'il a faite en 81 à l'occasion de sa présentation à la candidature à la présidentielle. Alors, je crois pas, j'ai cherché hier, j'avais trouvé l'extrait original. Je pense que ça, c'est sorti du extrait du film. Mais en attendant, ça reste la phrase qui tute du jour. Allez, débarni, mon guigui.
2: Coluche, j'appelle les fainéants, les crasseux, les drogués, les alcooliques, les pélés, les femmes, les parasites, les jeunes, les vieux, les artistes, les tolards, les gouines, les apprentis, les noirs, les piétons, les arabes, les français, les chevelus, les fous, les travestis, les anciens communistes, les abstentionnistes convaincus, tous ceux qui comptent pas pour les hommes politiques à voter pour moi.
0: Voilà, ça c'était bon, tu vas me dire, il a pas eu de bol. Va-t'en savoir. Ah, on va pas faire ton complotiste non plus à deux balles. Mais bon, en attendant, pas le temps d'aller plus loin. C'est bien dommage, ma foi. Ce que je vous propose, c'est The Morceau Culte du coup du jour, maintenant qu'on a fait ça. Bon, ça va durer 10 minutes. Mais en même temps, je pense que ça vaut le coup. Ça n'a pas vieilli d'une ride, j'ai presque envie de vous dire. Malheureusement, c'est toujours, quand on écoute ce sketch, c'est toujours les mêmes promesses, toujours les mêmes discours, toujours les mêmes engueulades à deux balles de merde, toujours des mecs qui disent c'est pas de leur faute, c'est de la vôtre, et toujours les mêmes qu'on paye, et toujours vous qui bougez pas. Voilà, bon, ceci étant dit, c'est dit. Le sketch s'appelle La Politique, et c'est le morceau culte du jour. Ça vaut son pesant de cacahuètes, rien à voir, mais ceci étant dit, à écouter, ça fait sourire, ça fait même rire, mais à la fin, plus trop. 10h36, vous êtes sur le 666, c'est Burk, B-E-E-U-R-K, point d'exclamation, dans ta gueule, le morceau culte du jour, Coluche, La Politique, 02 31 94 66 66, t'appelles et je t'envoie ton t-shirt. Je te jure, je te l'envoie, c'est promis, c'est juré, c'est craché, comme Cahuzac. Et tous les autres.
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5: Il y a des trucs où on est balèze. Hein. Ici, je sais pas, mais en France, il y a des trucs. On est vachement balèze. Hein. Pas tout. Non, il y a des trucs, on est moyen, des trucs moyens. Mais il y a des trucs, on est balèze. Hein. Par exemple, en politique, on est vachement balèze. Hein. En politique, on est vachement balèze. Arrête tes conneries. Surtout en politique française. On est parmi les plus balèzes du monde. En politique française. Du monde. Faut dire aussi qu'on est pratiquement les seuls que ça intéresse. Alors, évidemment, ça sélectionne. Non, on est balèze. On a des hommes politiques que le monde entier nous envie. Ils pourraient venir les chercher d'ailleurs, mais ils viennent pas alors. Et alors, il y a surtout un truc, c'est qu'on se sert pas de la moitié des hommes politiques qu'on a. Il y en a plus de la moitié qui bosse pas. Et ils bouffent tous les jours, hein. Rigolez pas, c'est sûrement avec votre pognon quand même, hein. Eh, dis donc. Eh oui. Ah oui, il y en a plein. Ah oui. Par exemple, Jobert, c'est à nous, Jobert. On peut pas lui reprocher ce qu'il bouffe, lui, parce qu'il... Ça tient pas dedans, déjà. Il est bien, Jobert, puis il fait chier personne. Hein? Parce qu'il parle pas fort, tout ça. Des fois, il demande son avis. J'étais pas là au début, je sais pas. Même il passe à la télé, hein. Il s'arrête pas encore, mais il passe déjà. Non, parce qu'il y en avait, il disait, c'est un grand nain. C'est pas vrai. C'est un petit ministre. C'est un échantillon. Si ça plaît, après, on a un vrai. À l'Assemblée, ils disent, Jobert, c'est un petit malentendu. Oh non, on a des bons, hein. Oh, il y en a des biens, hein. Comment il s'appelle, l'handicapé mental, là? Avec l'entonnoir. Michel Debré. Alors, hé hey. Hé, hey, ouais, tu es bon. Balèze, hein. Tout fripé. Ben, c'est le pinard, ça attaque. Au début, puis après, ça détruit. Michel Debré. C'est lui qui voulait qu'on fasse des enfants. Ben, il va pas les faire avec la gueule, après les gosses. Ouais, ouais. Ça fout les moules, hein. Puis il y en a qui sont pas prêts de nous emmerder, par exemple, prenez un mec Chabon-Delmas. Il se présenterait tout seul dans un coin, il serait pas élu encore. Qu'est-ce que vous avez? Vous avez JJSS. On dit que les initiales, parce que le temps que tu dises son nom, tout le monde est parti, lui. Ah, lui, il est bon. Recordman du monde de petite durée dans le gouvernement. 5 jours, il est resté. Il avait dit une connerie. Il y avait qui avait dit, il a perdu l'esprit. C'est pas une grosse perte pour le mec qui a perdu, c'est con pour celui qui va trouver, qui sait pas, quoi. Hein? Alors lui, il est bon, lui. Il rentre à l'Elysée, il dit, vous fermez pas, je ressors tout de suite, hein. Hop. Ah, il serre les louches, il vérifie les robinets, les conneries, puis il se casse. Non, histoire de dire, il vient pas pour rien. Bon, qu'est-ce qu'on a? Tiens, Simone. Hé, hey, à Strasbourg, il disait, c'est pas demain la veille. T'as vu? Et à Strasbourg, les Simones sont de retour. Ah, elle était ministre de la Santé avant. Elle voulait pas qu'on fume. Eh ben, même les cheminées des hauts fourneaux ne fument plus. C'est balèze, hein. C'est balèze. Bon. Alors, on est balèze en politique. Tiens, comment il s'appelle le frère de la speakerine, celle qui a les dents, là? Le décapsuleur. Denis Fabre, oui. Deux bières. Là, là. Robert Fabre. Beau costard. Il est sorti de l'Élysée, il a dit, les mecs, il y a déjà un chômeur de moins, j'ai trouvé du boulot, moi. Et pour les autres, il a rien trouvé, hein. Circuler, il n'y a rien à voir. Rien. Voilà des dieux. Qu'est-ce qu'on a encore? On a Soissons, il est très bien. C'est ministre de la Jeunesse et Sport. Sué aime bien le sport aussi, mais lui, surtout la jeunesse. C'est lui qui a mis Mourosi à la moto. J'ai vu passer Mourosi en moto, il se serrait les fesses, hein. Non, monsieur, il n'y avait personne derrière. Vous voyez bien que c'est une connerie. Des conneries qu'on raconte aussi, hein. Il paraît même que c'est Mourosi qui a cassé le vase à Soissons. C'est pas vrai. Non. Hé. Hé, c'est connerie, hein. Non, c'est connerie, hein, c'est connerie. Ah oui, on a des bons, on a des biens, hein. On a des biens, puis on a le Benet. Le Benet. Le Canuet, pardon. Canuet, avec les dents. Celui qui a les dents, c'est Colgate qui l'a mis au début, il a dit vas-y, puis nous on se démerde après. Et on a failli le perdre, un Canuet, déconnez pas, hein. Parce qu'il avait dit le dentier, tu l'enlèves le soir, puis tu le mets à tremper dans un verre pour que les bulles attaquent. Il y a les bulles qui attaquent le calcaire, puis le manger qui reste. Et lui, il est pas. On voit bien, il est pas fini, hein, Canuet. Enfin, on sent qu'il y a de la place dedans, quoi, on pourrait habiter à plusieurs encore. Alors, il n'avait pas compris à tremper la tête dans les bulles toute la nuit. Le Canuet, il l'appelle, il n'y en a qu'un. Ah ben, on veut bien nourrir celui-là, mais on va pas faire un élevage non plus, hein. Pas déconner. Bon, qu'est-ce qu'on a encore? Ah, on a... Hé, hey, on a le grand qu'on est embêté avec, le grand avec les lunettes. Jacques. On est embêté. Faites ça, attache mon copain, Gister Pistin. Quand il partageait votre pognon, puis maintenant l'autre il garde tout, alors il a gueulé. Je suis quand même du RER, moi, merde, alors, bon. Alors, il a gueulé, parce qu'avant, c'était le genre mon cul, ma chemise, tout ça, que les gens disaient, mais enfin, qui c'est de la chemise? Et puis, maintenant, on commence à avoir une idée, maintenant, hein. Non, parce que je vous expliquais, parce que des fois, les gens qui disent, qu'est-ce qu'il y a-t-il comme différence entre Giscard et Chirac? Il y en a pas. Mais Chirac le sait pas, lui. Tandis que l'autre, il a bien vu que c'est le même, il a dit, foutez-moi ça dehors, et hop là! Circulez, il n'y a rien à voir. Alors nous, monsieur, on est emmerdés en plus, enfin. On est tout le temps en train de voter. Puis quand on vote pas, ils nous sondent. Non, avec des journaux. Remarquez, le résultat est le même, on est un peu dans le cul quand même. Hein. Bon, la dernière fois qu'il fallait voter, c'est pour l'Europe. Vous avez bien fait pour y aller, c'était pour partager du pognon, puis on n'en a pas, nous. Juste après, c'est cantonal. C'est pour élire les cantonniers. C'est pas méchant. Moi, j'y suis pas allé. Y a pas d'herbe dans ma rue. Alors, non. J'ai vu le journal. Qu'est-ce que j'ai un journal? Quoi? Il paraît. Il paraît que la gauche est achetée par Moscou, dis donc. Parce que la droite est achetée par la fenêtre. Ça, on savait déjà. Parce que moi, par exemple, bon, je suis pas pour dire du mal de la politique, moi. Hein? Si, quand même, un peu, hein. Bon, vous prenez, par exemple, la Chambre des députés. Bon, c'est pas pour dire du mal, mais la moitié sont bons à rien. L'autre moitié sont prêts à tout, quand même. Hein? Prenez le Conseil des sinistres. Bon, c'est le mercredi, c'est le jour des gosses. Alors, ils vont au sable, ils font des pâtés, bon, c'est sympa, il y a le garde des Sceaux qui est là, bon. Il y a Boursouflé qui se ramène, bonjour. Alors il compte pour savoir combien il va te suicider, tout ça, bon. Ils ont dit que c'était la presse qui l'avait tué. Il paraît que la presse a tué un ministre. Et donc, par rapport à ce qu'elle en fait vivre, c'est pas très grave, hein. Bon. C'est fini. Alors Messrine d'un côté, Boulin de l'autre, un partout, la balle au centre. Bon. Alors, conseil des sinistres. Bon, qui c'est qui a une idée? J'en ai pas, moi. Très bien. Suivant, moi non plus. Bon. Et vous? Ben, j'ai une petite idée. Ben, tu la gardes, hein, vieux. Hein. On est déjà sur merlé, hein. Alors après, ils plient les cartables, puis ils vont un week-end jusqu'à mardi. Parce qu'ils bossent que le mercredi. Heureusement. T'as vu déjà dans quelle merde on est? On se méfie pas assez. Regardez, par exemple, le canoë. Bon. Un autre exemple. Bon, le... Non. Bon. Le canoë, bon, hé, hey, il a l'air de rien, hein? Ben, il est rien. Alors, parce que les gens disent tout le temps, oui, alors moi, j'ai voté pour celui-là, et puis maintenant, au lieu de mettre du pognon dans les écoles, il met du pognon dans les prisons. Et donc, il y a un truc qu'on est sûr quand on est ministre, c'est qu'on retournera pas à l'école, hein? Tandis qu'en prison, faut voir. Hein? Oui. Non, parce que... je vous expliquais, un bon discours politique ne doit émettre que des idées que tout le monde est déjà d'accord avant. Pour faire le con. Bon, par exemple, une idée, pardon. Je voudrais que mon pays serait un pays neutre. Qu'est-ce que c'est, un pays neutre? Très bonne question, monsieur le cabache. Si vous restez du cirage, vous pourrez faire mes pompes. Un pays neutre, c'est un pays qui ne vend pas d'armes à un pays en guerre, sauf... S'il paye, content. C'est écrit dans la constipation de 1958. On y soit qui manigance, c'est écrit. T'as vu?
0: Et voilà, rien n'a changé, tout est resté pareil. Alors moi, la phrase qui me déchire sur 10 minutes. La moitié sont bons à rien, l'autre moitié est prête à tout. Bah, ma foi... 40 ans après, c'est exactement Exactement, au poil de cul près, the même chose. Bravo Chaban, t'as été la première à appeler à gagner ton t-shirt Radio 666 que l'on t'envoie dans la semaine, dans le courant de la semaine prochaine. Et pour l'heure, on file du côté de Ian Curtis et de Joy Division. Pourquoi ça? Puisque le 19 juin, on fêtait le 37e anniversaire. Décidément, t'es sur les anniversaires ces temps-ci. Ben ouais, j'aime bien foufler les gâteaux. Ouais, je préfère. En même temps, ils sont tous morts. Hein. Hop là, Ian Curtis. À dégager. Bon, bref, donc je disais l'album Unknown Pleasure, sorti en juin 1979, c'est marqué dessus que du pleasure. Et puis, ce morceau s'appelle Disorder. Inutile de vous dire que ça veut dire désordre. Peut-être pas d'ailleurs, mais certainement si. Y a-t-il un rapport avec ce qu'on vient d'entendre? Peut-être pas. Ben si, justement.

Joy Division pour ce magnifique titre Disorder. Vous entendez derrière la guitare, c'est bien reconnaissable du titre Modern Love de David Bowie. Bah, ça tombe très très bien puisque c'est ce qui était prévu juste après 10h52. C'est pour Madame Enzo, ça s'appelle Modern Love, extrait de l'album 83 qui s'appelle Let's Dance. Un des albums qui a projeté David Bowie au firmament de la reconnaissance par le grand public. Le fallait-il vraiment ? Je n'en sais rien. En attendant, c'est fait et ma foi, pas trop mal.

0: Voilà, 10h57, almost l'heure de se quitter. Ce qu'on va faire dans 3 minutes, donc, avec les Pixies. Mais pour l'heure, je ne pouvais résister à vous faire partager un grand moment de culture générale ou de grammaire ou de ce que vous voulez. Allez, oh, dis, hein, oh, hey, tu te moques pas, tu remets les gens. Écoute.
1: Quels sont tes loisirs en général ?
0: Oh bah dis, hein, on a, bah oui, quels sont tes loisirs en général? Bah écoute, en pleine guerre, moi je dis que c'est la blague qui fait rigoler, qui fait tomber toutes tes étoiles. Espèce de d'étoilé. Bon allez, jingle de fin, musique de fin pour le moins. Voilà, merci encore pour vos appels, vos petits messages sympathiques. Merci à Simone qui vous permet de gagner, comme cette semaine, encore deux t-shirts que vous allez arborer fièrement dans les rues de Caen et de toute la France et de l'univers, si vous voyagez dans l'univers. Merci encore à donc Simone. Bonne semaine à l'écoute du 666. Pour en savoir plus, le site internet, www.radio666.com. C'est comme ça, là. On se quitte avec, je vous l'ai dit, les Pixies, extrait de l'album Doolittle, qui veut dire dans le texte tir au flanc, planqué, enfin tout ce que tu veux. Le titre qu'on va s'écouter s'appelle God Joey. Doolittle, pour info, c'était l'album de référence de Kurt Cobain. Bon, ça n'a pas porté chance, mais en l'espèce, vous, ça vous portera chance, puisque vous pourrez aller le voir, Iggy Pop à Beauregard, le 5 juillet. C'est un dimanche à 21h15. Excellente semaine.

0: Désolé, obligé d'interrompre ce magnifique morceau puisque arrive le jingle horaire et ça c'est sacré, on peut pas le louper. On recommencera l'émission de la semaine prochaine donc avec les Pixies et Gudge Away. Excellente semaine à vous, salut.
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0: Que l'éternel te garde, John McDonald. Nous ferais-tu à mon compagnon et moi-même l'aumône de quelque nourriture?
1: Sur place ou à emporter ?

bienvenue dans Moonshine Blues numéro 113 de Dan Cirotti sur Radio 666, la radio du diable pour une musique du diable, avec le maestro des manettes et du micro, Marc Loison à la technique. Voici revenu le temps de l'été et de ces festivals auxquels ce spécial Moonshine Blues est consacré. Je vous propose un pêle-mêle de quelques artistes faisant partie de la programmation de ces festivals dans leur ordre d'apparition temporelle. Le Crazy Blues, le Cognac Blues Passion, le Cahors Blues Festival, le Megève Blues Festival et le Buis Blues Festival. Nous commençons donc avec le Crazy Blues qui se tiendra du 28 juin au 3 juillet dans la vallée du Crazy Vaudan. Le Crazy, comme disent les habitués, c'est 12 concerts dans 6 communes, un par soir. Des stages, harmo, guitare, chant, basse et batterie, avec cette année 43 stagiaires et toujours sous la houlette de la présidente Brigitte Nakadjian et de sa formidable équipe de bénévoles que je salue. Voici le programme. Le 28 juin, au Touvet, Emerald Moon et Connelly Hayes. Le 29 juin, à Barreau, Little Big Hat et Federico Verteramo. Le 30 juin, au Sheila, The Midnight Blues et Janet Berger. Le 1er juillet, à Berlin, Missouri et Frank Goldmeister. Le 2 juillet, à Bobono, Saint-Martin, Paco Rotondo et Cathy Boyer and the DT Chip Gang. Et le 3 juillet, à Kroll, Didi Poets and Johnny Clark's Outlaw, suivi de Caroline Wonderland. On écoute le groupe du Royaume-Uni, Connelly Hayes, avec le guitariste Jess Hayes et la chanteuse soul Frankie Connelly dans la chanson Funk Song, extrait de leur album Remember Me, sorti à l'été 24.

c'était Connolly Hayes. Titre suivant, Don't Give Up On Me, Baby, extrait de l'album Who Needs This Mess, de l'un des rares bluesmen français à avoir fait carrière aux États-Unis et plus particulièrement en Californie dès 83, j'ai nommé Frank Goldwasser.

C'était Frank Goldwasser. Et on termine cette évocation musicale du Crazy Blues avec la texane, chanteuse et guitariste, mais aussi multi-instrumentiste, la psy, trompette, piano et mandoline, Caroline Wenderlin, dans son titre album de 2025, Truth Is.

C'était Caroline Wonderland. Pour plus de renseignements sur le Crazy Blues, rendez-vous sur leur site www.crazyblues.com. Nous quittons la vallée du Crazy Vaudan pour la Charente et son festival phare. C'est la 33e édition du Cognac Blues Passion du 1er au 4 juillet. Avec comme chaque année les grandes têtes d'affiche pop, rock, soul et blues. Ben Harper, and the Innocent Criminals, Vanessa Paradis, Jean-Louis Aubert, Ben Uncle Soul, Curtis Harding, Fantastic Negrito, Isaiah, mais aussi avec sa programmation plus blues, toutes sortes du blues, Sean McDonald, Inas Forman, Libon Johnson, Nick Hill, Chung Mug, Marco Bartuchoni et Théo Charaf, le prix Cognac Blues Passion 2025 et aussi quelques autres. Et cette année, grande nouveauté, le festival réinvestit la place François 1er avec une nouvelle scène gratuite, résolument blues, qui pourrait bien devenir le rendez-vous incontournable de votre journée à Cognac. C'est la scène King of Blues avec 14 artistes et plus de 20 concerts, des interviews live, une grande jam blues and soul XXL. Parmi ces artistes, Paco Rotondo, Mama Check, Charbonne, Grant Awa, The Personal Barber et le groupe Younger Spirit qui représentera la France lors du Challenge International à Memphis en 2027. On écoute le phénomène Sean McDonald dans That's All I Need.

C'était Sean McDonald, suivi par Marco Patrocioni dans un titre de son tout nouvel album Bartok. Le patronyme artistique de ce chanteur et multi-instrumentiste et spécialiste de la slide, voici Politicians Puppets.

C'était Marco Bartoccioni. On enchaîne avec le phénoménal chanteur de funk soul, Lee Bowen Johnson. Déjà écouté dans le numéro 110 de Moonshine Blues, le voici à nouveau dans Man Hold the Halter, extrait de son album Anonymous de 2024.

c'était Grant Awa. Pour plus d'informations sur le Cognac Boost Passion, toujours orchestré conjointement par le directeur artistique Samuel Vincent et désormais conseiller artistique Michel Roland, allez sur le site boostpassion.com. Direction le Lot pour le Cahors Blues Festival du 9 au 11 juillet avec une édition 100% Blues Women. En deux endroits, la grande scène de l'espace Valentré et la scène village gratuite où nous aurons le plaisir d'y retrouver le président du festival Robert Moriès et toute son équipe. Voici le programme de l'espace Valentré le jeudi 9 juillet. Cathy Boyer, suivie d'Alice Armstrong, et sur la scène village, The Third Trio, Claire Abelinck et Dawn Bailey Messenger. Le vendredi 10 juillet, espace Valentré, Gaëlle Buswell et Justina Librand, et sur la scène village, Blues Sweet Guy et Gally Rosemary Green. Le samedi 11 juillet, espace Valentré, Maryland Band et Galia Volt, et sur la scène village, La Bedoune et Gravy Kings. On écoute la fabuleuse Justina Librand, originaire du Nigeria, désormais installée en Suisse, qui sans doute mettra le feu à l'espace Valentré dans la chanson One Love Africa, extrait de son album Lost Child.

C'était Justina Liebhan, suivie par l'explosive Alice Armstrong, déjà évoquée dans le numéro 112 de Moonshine Blues, dans Bombshell, extrait de son album Fury and Euphoria.

C'était Gaia Volt. Voici le site du Chaos Blues Festival, chaosbluesfestival.com. Nous quittons le Lot pour la Haute-Savoie et le Megève Blues Festival du 31 juillet au 2 août. Un festival créé en 2014 par le regretté Stéphane Huget et repris depuis par son papa René et sa fille Charline. Un festival qui me tient tout particulièrement à cœur. Au programme de cette édition, le vendredi 31 juillet, Troy Redfern, Matt Pascal and the Stomps et Love Sick. Le samedi 1er août, Halle Venable, suivi de Kenny Watts Shepherd. Et le dimanche 2 août, Bess Smith, Nicky Hill et Coco Montoya. On écoute ce formidable groupe italien qui fusionne la country, le rock'n'roll et le western swing des années 40 et 50. C'est Love Sick dans la chanson Remember My Name.

C'était Coco Montoya. De Megève, nous allons dans le Limousin pour la 20e et dernière édition du Bui Blues Festival du 21 au 23 août 25. Une édition exceptionnelle qui clôture une aventure commencée en 2006 dans un tout petit village de moins de 200 habitants et dans les différents villages des communes des monts du Limousin. Portée par son président Laurent Bourdier et une équipe de bénévoles passionnés et toujours avec ce fil rouge, la découverte qui a mené dans ce petit territoire des groupes du monde entier dans une grande diversité. Et pour boucler la boucle, les trois soirées auront lieu là où tout a commencé, au Bui. Au programme de cette dernière édition, le jeudi 20 août, les Sissy Riders Allemagne et Léanie Kingor des États-Unis, le vendredi 21 août, Stonewall The Band des Allemands, suivi de Johnny Mulnax des États-Unis et A Country Blues d'Espagne. Et à 15h, un spectacle jeune public gratuit, Miss Tweed. Le samedi 22 août, le Robert Youth Band des Pays-Bas, plus aussi X et Minimax des Australiens, dans un spectacle spécialement concocté pour le festival, et terminera ce festival les Norvégiens Gerdeng. On débute avec le natif de Tulsa qui définit sa musique comme du funky country bluegrass, Johnny Mulnax, qui chante Friend Like You.

C'était Cardingue. Pour en savoir plus sur ce festival, rendez-vous sur le site lebigbluesfestival.com.

Salut à tous, c'est Sweet Home Chicago, numéro 1329, en ce samedi 20 juin. J'espère que tout le monde va bien. Tout le blues actuel avec un petit œil dans le rétro. Chaque samedi, c'est Sweet Home Chicago. Marc Loison avec vous pour 2 heures de blues sur Radio 666. Dans la première heure de ce 1329e Sweet Home Chicago, deux nouveaux extraits du magnifique disque du mois intitulé Coast of Light, signé Luke Winslocking, qui sera l'invité de l'émission en deuxième heure. Deux invités pour cette première heure, Robert Moriès pour le Cover Blues Festival et Mihai Razvan Mujescu pour le Brezoi Blues Festival. Et puis la rubrique 50 Years After qui nous fait revenir en 1976 avec un très bon album de Rory Gallagher, Calling Cards, sous-coté par les fans de toujours mais qui recèle néanmoins de belles pépites comme le Country Mile qu'on va écouter ensemble. Sans oublier en deuxième heure, Buddy Fields et Luke Winslocking. On démarre avec Luke Winslocking, ça s'appelle What'll We Do ?

0: C'était Liquid Smoking, What'll We Do sur l'album Coast of Light, disque coup de cœur du mois pour Sweet Home Chicago en juin. Voici notre premier invité de cette première heure, c'est Robert Moriès. Ensemble, on déroule le programme du Cahors Blues Festival qui prendra place à l'Espace Volantré du 9 au 11 juillet avec un before le 8 juillet au VNB. Ce sont les femmes qui sont à l'honneur cette année. Nous écouterons une toute petite partie de la discographie de quelques-unes avec Justina Lee Brown, Alice Armstrong, Galia Volt et La Bedoune, mais entre autres, Gaël Busvel et Cathy Boyer seront également de la partie. Toute la programmation est là, cahorsbluesfestival.com. Voici cette interview avec Robert Moriès. Je suis au téléphone avec Robert Moriès. Bonjour Robert, comment vas-tu ?
1: Bonjour Marc, je vais très bien. À un mois du festival, presque jour pour jour.
0: Eh oui, parce que le festival se prépare. Cahors Blues Festival, cette année 2026, le plus vieux festival de blues en France, créé en 1982, c'est bien ça Robert ?
1: C'est exact, 1982. Et toujours là, avec ses joies, ses peines, ses difficultés, ses superbes soirées, et un public qui, à chaque fois, est comblé. Quoi. Voilà.
0: Un public ravi, je peux en témoigner, pour y être allé maintes fois. Et c'est vrai qu'il y a eu, on va dire, ces quelques dernières années, quelques aléas avec des rendez-vous manqués, à faute du Covid par exemple. Robert, est-ce que tu saurais m'expliquer une chose? De temps en temps, en discutant avec des fans de blues, il y a des gens qui me disent « Mais moi je suis jamais allé à Cahors ». J'ai dit « Mais à Cahors, ça existe depuis 1982, qu'est-ce que tu fous au mois de juillet ?» Il y a des gens qui ne viennent pas encore à ce festival, comment faire?
1: Ah oui, écoute, c'est pas faute de communiquer, surtout depuis quelques temps maintenant, et surtout cette année, on a renforcé une communication sur les réseaux, mais on faisait quand même pas mal de pubs, on avait des pages dans tous les magazines de pubs. Notre grosse difficulté, si tu veux, à Cahors et en général, je pense, sur les festivals de blues, c'est le financement.
0: Voilà, et ça, c'est quelque chose dont on s'aperçoit au fil des interviews dans Sweet Home Chicago, avec tous les patrons de festivals. Il y a des boulons à resserrer un petit peu partout, il y a parfois eu des dépenses qui auraient pu être faites ailleurs, et puis il y a des choix budgétaires qui trouvent une autre orientation, et notamment dans la programmation, parce que parfois, et c'est vrai que c'est un débat qu'on a de temps en temps avec les musiciens, depuis le Covid, les concerts se raréfient, donc les cachets montent et ça devient difficile pour les festivals notamment.
1: Ça devient difficile pour les festivals, ça devient difficile pour les musiciens. Si tu veux, nous à Cahors, on a une politique où les places ne sont pas très chères hein, pour permettre à un maximum de personnes de venir. Mais les places pas très chères, ça veut dire que la billetterie ne finance pas le festival, c'est clair. Notre financement, c'est un tiers la billetterie, un tiers les partenariats privés et un tiers les subventions publiques.
0: Voilà, les institutionnels, effectivement, qui jouent toujours leur rôle, comme c'est le cas pour la municipalité de Cahors, je l'imagine, cette année encore, Robert.
1: Oui, oui, absolument. La municipalité nous soutient très fort et on soutient la ville de Cahors également parce que c'est un beau festival depuis, comme tu dis, 1982. Ça enflamme l'été à Cahors comme sur les Pères Memphis, quoi, disons. On a cet esprit et on tient là aussi à le conserver sans trop diverger vers d'autres musiques très lointaines. Ouais. On diverge vers quelques musiques proches, mais pas lointaines. Alors ça aussi, c'est une grosse difficulté.
0: Voilà, on a évoqué bien sûr tout à l'heure la programmation, mais c'est vrai que ça rejoint un petit peu ce qu'on pourrait dire à pas mal d'élus, notamment. Les festivals ont besoin des subventions publiques, mais le contraire est vrai. Les villes ont besoin d'animation, les villes ont besoin de vivre, les villes ont besoin de la culture.
1: Tout à fait, tout à fait. D'ailleurs, un des rendez-vous culturels majeurs de Cahors, qui est une ville ancienne et très active, c'est le Festival de Blues, hein, c'est clair. Le Cahors Blues Festival remplit son rôle maintenant depuis tant d'années.
0: Hein. Et oui, et oui. Et donc cette année, le festival prend place les jeudi 9, vendredi 10 et samedi 11 juillet, avec un before le mercredi 8, une soirée pour souder un petit peu tous ceux qui seront déjà sur place, avec Jake Calypso qui se produira au VNB. Et puis ensuite, une programmation. Cette programmation 2026, Robert, j'ai l'impression que l'équipe, ou toi, je ne sais pas si tu as décidé seul ou si tu t'es fait entourer d'amis pour la programmation, mais c'est résolument féminin.
1: Ah oui, il y a une raison à cela, parce que bon, on a déjà fait un honneur aux femmes du blues avec des soirées, mais pas un festival complet. Cette année, c'est les 80 ans de l'introduction dans la Constitution française d'un alinéa qui donne égalité des droits hommes-femmes. Et c'est pour commémorer cet anniversaire, ces 80 ans, qu'on a décidé de faire un festival au féminin.
0: Tu parles de 1946, c'est bien ça, Robert ?
1: 46, exactement.
0: Donc, juste pile deux ans après le droit de vote des femmes en France.
1: Voilà. L'égalité a été promulguée dans un alinéa de la Constitution.
0: On peut le penser, on peut le croire même, au vu de l'actualité, l'égalité, il y a encore du boulot. Pour que l'homme et la femme soient deux êtres
2: être humain à part entière, y compris dans le pays des droits de l'homme, la France. Et à sa petite échelle, le festival de Cahors le prouve, avec une programmation sur la grande scène, en tout cas exclusivement féminine. On va pouvoir décliner toutes les artistes qui vont s'y produire. Et puis également sur la petite scène, une bonne moitié de femmes également qui vont jouer. Alors, ce qu'on va faire, on va se laisser guider par la chronologie, tout simplement, Robert. Et puis on démarre avec le jeudi 9, avec la scène extérieure. On va préciser que la scène extérieure, c'est entièrement gratuit hein, pour les spectateurs.
1: Tout à fait. Un petit aparté. On a quelques personnes qui nous ont rejoints cette année pour nous aider dans notre entreprise, parce qu'ils adorent le Cahors Festival. C'est la Toulouse Blues Society qui, depuis des années, nous offrait une après-midi de concert avec des artistes locaux, régionaux. Et cette année, c'est Luc Tranvan qui s'est occupé de cette programmation, mais qui est pour tous les soirs. Donc, tous les soirs, il y a une programmation non pas offerte par la Toulouse Blues Society, mais que le festival finance avec des artistes régionaux, locaux, etc.
2: Voilà. Et sélectionné au sein du Grand Sud-Ouest, on va dire, autour de Toulouse, c'est bien ça?
1: Exactement, sélectionné au sein du Grand Sud-Ouest, puisque le Sud-Ouest est terre de blues. Hein.
2: Oui. On en avait parlé lors de la précédente édition, avec notamment ce marqueur sur Cahors, qui est une chose très très importante pour la ville, bien évidemment. Claire Aberlinck.
1: Claire Aberlinck est une ancienne du festival, hein, donc elle est jeune, mais elle est ancienne du festival. Elle est chanteuse, guitariste, et maintenant elle a une reconnaissance énorme, et c'est vraiment une très très belle chanteuse. Et donc on n'a pas hésité, une fois de plus, c'est la Toulouse Blues Society qui nous a proposé. On a dit oui tout de suite. Voilà.
2: Après Claire Aberlinck, on aura The Third Trio, puis Down Valley, donc là encore carte blanche à Luc Tranvan et puis à la Toulouse Blues Society.
1: Absolument.
2: Et puis ensuite, le vendredi 10, Blue Suit Girl et Gally Rosemary and Band, ça va être des découvertes là encore. Et ensuite, le samedi 11 juillet, avec La Bedoune et The Gravy Kings. Alors La Bedoune, on les connaît bien dans l'émission, et puis également sur ce festival de Cahors, ils viennent presque en voisin, comme tous ceux que programme la Toulouse Blues Society.
1: Tout à fait, donc le fils ne sera pas là, mais bon, ce sont une famille de musiciens

0: Et ensuite, on a donc à décliner ces soirées, puisque dans la salle Valentré, à partir de 21h, on a à chaque fois deux femmes qui se produisent. Jeudi 9, on commence par Alice Armstrong, qu'on avait découvert pour ma part en 2025, puisqu'elle avait remporté l'European Blues Challenge. Tu la connaissais auparavant, peut-être, Robert ?
1: Oui, je la connaissais un petit peu, et j'ai fait sa grande connaissance lorsqu'elle a remporté l'European Blues Challenge. Elle a mis tout le monde d'accord.
0: Effectivement, avec une des influences majeures dans sa voix et dans son style chez Janis Joplin, notamment.
1: Et c'est une femme qui ira loin. Elle ira loin, oui.

0: Et puis ensuite, Cathy Boyer, qui n'est pas une inconnue du tout, bien sûr.
1: Alors, Cathy Boyer, c'est notre fétiche, notre mascotte. Au départ, on l'a programmée lorsqu'elle avait son école de gospel. Elle a toujours son école de gospel, mais là, maintenant, elle fait vraiment partie de la famille du blues, avec des musiciens, une bande qui l'accompagne, et ils seront une vingtaine de musiciens sur scène, donc ça va être magnifique. Et Cathy, c'est un grand, grand plaisir de la recevoir, parce que c'est une belle personne.
0: Jeudi 9 juillet, Alice Armstrong et Cathy Boyer. Le lendemain, on démarrera avec Gaëlle Busvel, là encore, une artiste qu'on a déjà vue sur la scène du Carole Blues Festival. Gaëlle Busvel qui n'en finit pas d'étendre ses ailes et même au-delà du pays, avec déjà un nombre incalculable de premières parties de grandes stars, parmi lesquelles on peut citer ZZ Top, Ringo Starr, mais il y en a bien d'autres. Gaëlle Busvel qui continue à se produire en quintette avec notamment Michel Benjeloun à la guitare. Un plaisir de retrouver Gaëlle, d'accord.
1: C'est un grand plaisir, et pour nous et pour elle, étant entendu que les mamans, elle a...
0: Oui.
1: Oui, absolument. Elle a été découverte sur le tremplin de Cahors qu'elle a gagné. Donc, elle a gagné la possibilité de passer sur la grande scène l'année suivante. Elle est passée l'année suivante sur la grande scène. Donc, les années, je pense que c'est 2016. Elle faisait essentiellement l'Americana, mais maintenant, elle est dans le blues. Et c'est superbe pour le blues, d'ailleurs. Et pour elle, j'ai juste un petit aparté. Elle a fait une adaptation et orchestration de Hôtel California,
0: ouais.
1: Si tu as entendu. Et en un an et demi, elle a 1 million de vues.
0: Et oui, ça, c'était lors de la nuit de la déprime chez Raphaël Mesrahi, il y a quelques mois.
1: Voilà, exactement, exactement. Elle nous a promis de le faire, non, bien sûr pas avec le line-up, avec Fred Chapelier, avec etc. Mais par contre, avec la touche, je dirais, de blues qu'elle y a joint, et ça c'est magnifique. Honnêtement, rien que ce morceau, il vaut le déplacement.
0: Et puis ensuite, on a Justina Liblone, alors une chanteuse absolument extraordinaire, qui est née en Afrique et qui vit en Suisse depuis déjà de nombreuses années. Justina Liblone, que j'avais pu également applaudir et qui m'avait enchanté, littéralement, c'était le cas de tout le public.

0: Fontaine, moi également. Et là, on ne pouvait pas ne pas l'appeler pour représenter vraiment les nouvelles artistes, bien sûr, mais aussi celles qui se donnent complètement. Parce qu'au départ, c'est de la musique africaine. Hein. Il faut voir qu'elle est née dans le ghetto du Nigeria. Et ensuite, facilité pour nous, c'est bien, elle habite en Suisse. Donc, les déplacements sont plus faciles et moins onéreux. Et donc, c'est un grand, grand plaisir. Et je me suis battu, entre guillemets, pour que ça se passe. Voilà.
1: Commun avec Gaël Busvel et Justine Aliblot vient d'être maman également. Hein.
0: C'est la même soirée.
1: C'est la même soirée, voilà, pour le carnet rose. Ouais.
0: Ah oui.
1: Samedi 11 juillet, on commence avec Marlene Band, que je t'avoue ne pas connaître.
0: Alors, tu ne la connais pas, c'est tout simplement l'épouse de notre cher ami Yves Brunet, de Schopenhauer, qui lui est avec moi. Hein. On forme un duo important, il est avec moi depuis presque 20 ans. Il nous fait le son, la lumière, la vidéo, les films, les caméras, etc. pour le festival depuis près de 20 ans. Et je l'ai amené avec moi lorsque je suis arrivé au festival. Et donc, Marlene Band, c'est une chanteuse aguerrie qui était chanteuse pendant des années d'un orchestre français, René Coll, que tu connais.
1: Oui, de réputation.
0: Voilà. Et qui s'est tournée vers le blues grâce à son voyage à Memphis, que j'ai avec mon épouse. On l'a fait venir à Memphis pour le challenge.
1: Oui.
0: Et elle a fait une masterclass de blues, et enfin, etc., etc. Et elle a été conquise. Et maintenant, elle compose un morceau de blues, et je laisse la surprise, parce que c'est un morceau historique et mythique qu'elle a créé à partir d'une histoire véritable et qui est une histoire à base de Memphis. Voilà, donc...
1: Et ensuite, après Marlene Band, on a Galia Volt, là qui n'est pas une inconnue non plus, qui nous vient de Belgique, mais qui, je crois, réside à la Nouvelle-Orléans.
0: Oui, tout à fait. Donc, il y a l'inspiration Nouvelle-Orléans, et puis c'est une chanteuse sur scène énergique, enfin, elle a tout pour elle, donc tout cet aéropage de femme du blues, elle mérite d'être là, elle mérite vraiment, parce qu'elles ont donné leur vie au blues, et le blues, il faut qu'il le rende bien, et c'est ce qu'on fait à Cahors.

0: Car Blues Festival du 9 au 11 juillet avec un before le mercredi 8 avec Jake Calypso, donc Hervé Loison et Hot Chicken, on les connaît bien, hein, sur Car au VNB en before, donc le 8 juillet. Et on va donner quelques précisions. Bien sûr, on peut aller récupérer toutes les infos sur carbluesfestival.com. Un petit mot peut-être, Robert, sur les tarifs, la billetterie.
1: Oui, alors en ce qui concerne les tarifs avec des places qui tournent autour de 30 euros et moins pour les comités d'entreprise, on a créé cette année pour la première fois, on avait les places sèche et on avait les passes. Et les passes, c'était un pass 3 jours. Donc, il pouvait être un peu onéreux sur 3 jours pour certains qui auraient aimé venir, mais on a créé cette année un pass 2 jours. La première et la deuxième soirée, la deuxième, la troisième soirée, ou la première et la troisième soirée.
0: Voilà, on peut panacher.
1: Voilà, tout panacher. De telle façon que ceux qui viendront la première et la deuxième soirée, ou la deuxième et troisième soirée, ils auront la tête d'affiche du milieu de festival, qui est une superbe soirée. Quoi.
0: Voilà, donc c'est... possibilité soit de venir un soir, soit deux, soit 3. En tout cas, voilà. Même pour les 3 jours, on dépasse à peine les 70 euros. Donc, ça reste vraiment, vraiment abordable, Robert.
1: Absolument. On essaie de maintenir ce prix parce que, bon, une semaine à Cahors, il y a des frais d'hébergement. Et voilà. Et on essaie de rendre cette musique qui n'est pas une barrière entre la tarification et puis l'envie de venir, quoi. Voilà. Ouais. C'est pour ça qu'on essaie de pallier ce problème parce que tout est plus cher. Je ne fais pas de dessin. Hein.
0: Et oui. On est dans cette société-là maintenant, c'est vrai. Et il ne faut pas oublier la culture, il ne faut pas oublier le plaisir, il ne faut pas oublier la musique parce que ce n'est pas seulement en plus. C'est plutôt vital pour nous tous.
1: Le compliment aussi, parce qu'avec tout ce que tu fais pour le blues, tu fais partie, tu fais partie de la famille vraiment, vraiment proche de cette musique. Et moi, tant que je pourrai continuer, ça sera ça. Voilà.
0: Ça sera ça. Et tu travailles sans compter, en tout cas. Ça, on le voit, on le sent et on le sait quand on te voit agir, notamment sur place au Cahors Blues Festival. Cahors Blues Festival du 9 au 11 juillet, avec une toute dernière chose. Le 11 juillet, c'est la Bikers Day, la journée des bikers. Est-ce que tu peux nous en parler, Robert?
1: Oui, alors, si tu veux, cette année, en plus de l'hommage fait aux femmes, où on a un partenariat avec une association caritative pour aider les femmes qui ont besoin de défense juridique, c'est une association nationale et qui a une antenne à Cahors, donc on a fait un partenariat avec eux, et les gens en achetant le billet, ils peuvent faire un don de 2, c'est pas obligatoire, mais ils peuvent faire un don de 2 euros sur la place pour aider cette association qui fait un travail considérable. Et là, le Biker Day, il est depuis plusieurs années à Cahors, avec une autre association pour les enfants qui sont atteints d'une grave maladie et qui récupère également de l'argent avec ce Biker Day pour d'une part mélanger le blues, mélanger leur plaisir qui est un club de Harley, hein, donc bien sûr c'est aussi assez proche du blues puisque c'est américain, et là c'est un bénévole de notre association qui a un club d'Harley et qui fait venir ce club et qui en même temps récupère de l'argent pour cette fondation. Voilà.
0: Voilà. On va terminer en précisant que le Cahors Blues Festival est titulaire du Mississippi Blues Trail Marker, du Keeping the Blues Alive Award, de l'European Blues Hall of Fame et du France Blues Hall of Fame. Voilà des raisons de plus de venir les 9, 10 et 11 juillet à Cahors. Merci beaucoup, Robert.
1: Tu as cité les récompenses que Cahors et moi-même j'avais eues avec European Blues Union pour la qualité de la programmation. Voilà, exactement. Ça a été cet award. Bien sûr, c'est important. Ça montre un petit peu. Il y a aussi France Blues qui nous a confirmé notre bien pour l'introduction au Blues Hall of Fame français, etc. Et au Musée Européen du Blues également. Donc, ceci est, je dirais, une récompense, mais on ne court pas après la récompense, on court après le résultat et on court après un public heureux. Voilà.
0: Ça, c'est sage et effectivement, wise answer, comme je dis parfois. Merci pour tout ça, Robert. À très bientôt, on se voit dès le 8 juillet, hein, bien sûr.
1: Bien sûr, à très vite et j'invite beaucoup des spectateurs qui ne sont jamais venus, justement, à venir. Peut-être adopteront-ils et ils viendront tous les ans, comme certains.
0: Voilà. Tout à fait. Merci, Robert, à bientôt.
1: Allez, au revoir. Et aux auditeurs.
0: Au revoir.

0: C'était Robert Moriès, on a écouté Roue de Fortune par La Bedoune, Good Love par Alice Armstrong, 10,000 Feelings par Justin Ali Brown, Ride par Gaia Volt, quelques extraits, et puis le titre entier Lost Child de la sublime Justin Ali Brown, qu'on retrouve à Cahors bien sûr, du 9 au 11 juillet cette année. 50 Years After.
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0: Voici 50 Years After, en 1976, l'album s'appelle Calling Card et il est signé Rory Gallagher. Voici Country Mile.
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0: Country Mile, c'était Rory Gallagher. Voici notre deuxième invité pour ce 1329e Sweet Home Chicago, Mihai Răzvan Mujescu du festival Brezoi Blues en Roumanie. Avec notre invité Mihai Răzvan Mujescu, nous découvrons ensemble ce jeune festival. Il a commencé à déployer ses ailes en 2017, le Open Air Brezoi Blues Festival en Roumanie. C'est comme son nom l'indique, entièrement en plein air, au sud des Carpates, que des milliers de spectateurs prendront place et camperont un peu à la façon d'un mini Woodstock du blues. Outre qu'il abritera dès le 20 juillet le Romania National Blues Contest avec pas moins de 11 formations venues chercher leur place pour l'édition 2027 de l'European Blues Festival. La programmation de l'Open Air Brezoi Blues Festival s'étale jusqu'au 26 juillet et donne le vertige avec des vedettes du blues international comme Eric Gales, Kenny Wayne Shepherd, Daniel Nicole, Caso Kings dans un hommage à Gary Moore, The Blood Brothers avec Mike Zito et Albert Castiglia ou Sugar Ray Ford pour n'en citer que quelques-uns. Toute la programmation est ici, brezoiblues.ro. Voici cette interview. Je suis avec Mihai Răzvan Mujescu. Est-ce que c'est la bonne façon de prononcer ton nom, Mihai? Oui, c'est la bonne façon de prononcer mon nom. Tu n'es pas roumain. Ok, merci beaucoup, Mihai. Je suis très heureux de te parler aujourd'hui. Tu organises le festival de blues de Brezoi depuis 2017, c'est exact? 2017, oui. Ok, j'aimerais savoir ce qui a déclenché l'idée de débuter cette grande aventure, le festival de blues de Brezoi. Alors, ce n'était pas une grande aventure au début, c'était une petite aventure. Oui, ça commence toujours comme ça.
1: The fact that I was organizing live music shows in my club. I have a club in my town, the city where I live. It's Râmnicu Vâlcea, a small city in Romania. And I was organizing there live music shows, concerts every weekend. So from there.
0: Il se trouve que j'organisais des concerts live dans mon club, car j'ai un club dans ma ville, la ville où je vis, une petite ville en Roumanie. J'organisais des concerts de musique live chaque week-end. À partir de là, j'ai eu l'idée d'organiser quelque chose de plus grand, parce qu'en été, la musique live à l'intérieur n'est pas une bonne chose, car tout le monde cherche l'extérieur, tout le monde veut rester dehors.
1: And the idea came when I met the mayor of Brezoi, which is a very, very cool guy, Mr. Robert Schell. He's a music lover. He likes blues. He likes rock music. And of course, I knew Brezoi. Brezoi is not my hometown. It's a town near my hometown, like 30 kilometers.
0: L'idée est venue quand j'ai rencontré le maire de Brezoi, qui est un mec très cool, Monsieur Robert Schell. Il est un amoureux de la musique. Il aime le blues. Il aime la musique rock. Bien sûr, je connaissais Brezoi. Brezoi n'est pas ma ville. C'est une ville proche de la mienne, environ 30 kilomètres. Je connaissais Brezoi. Je connaissais l'environnement de Brezoi qui est splendide. Et quand on a vu l'endroit, le parc central de Brezoi, je savais que c'était le bon lieu pour y organiser un festival de blues parce que ça collait très bien avec le public que nous visions pour ce festival. On a commencé petit à petit, uniquement avec des groupes roumains en 2017. Tous les grands groupes roumains sont venus nous aider. Ils nous ont vraiment beaucoup aidés parce que je voulais tenter de faire quelque chose dans un endroit où rien de tel ne s'était produit auparavant et pour convaincre les gens de venir jusqu'à ce lieu qui est un endroit éloigné des grandes villes.
2: Yeah, you know, so you are just like a pioneer in this great adventure. And since
0: oui, et donc tu es comme un pionnier de cette grande aventure. Et depuis la première édition, Mihai, tu dois avoir stocké beaucoup d'anecdotes. Peux-tu en partager une avec nos auditeurs? Je ne sais pas si je suis autorisé à en partager.
2: You mean what happened in Brezoi?
0: Tu veux dire qu'est-ce qui s'est passé à Brezoi? Il doit rester à Brezoi?
1: Yeah, absolutely. Kind of that. Of course, a lot of great memories with our artists. Mm. But I think the coolest time that we spent with some artists were in 2021 during the pandemic. It was the second year of the pandemic.
0: Oui, absolument. Bien sûr, j'ai beaucoup de bons souvenirs avec nos artistes. Mais je pense que les moments les plus cools que nous avons passés avec certains artistes c'était en 2021 durant la pandémie. C'était la deuxième année de la pandémie. Les grands festivals n'étaient pas autorisés dans le monde entier parce que tu pouvais organiser des événements musicaux en live, mais seulement pour un nombre limité de personnes. En Roumanie, en 2021, tu n'étais autorisé durant l'été à organiser des événements qu'avec seulement 2000 personnes. C'était le maximum que tu étais autorisé à accueillir dans un festival.
1: Since we already had the location, we thought why not trying to, because all the touring artists or the big artists were like everybody stopped. All the festivals were still cancelled after 2020 when everybody thought okay.
0: Et puisqu'on avait déjà l'endroit, on s'est dit pourquoi ne pas essayer, parce que tous les artistes de tournée, tous les grands artistes, tout le monde avait dû s'arrêter. Tous les grands festivals étaient annulés. Après 2020, tout le monde s'était dit que la pandémie était pratiquement terminée, mais en 2021, nous en étions au même point. Tous les grands festivals ont été stoppés et notre festival aussi. Mais quand la pandémie est venue, on avait déjà vendu plus de 3000 tickets.
2: And last, Mihai, how many?
0: Et lors de la dernière édition, Mihai, combien de festivals y avez-vous eu?
1: I don't know. The last year, around let's say, because it's a long festival, it's a one-week festival, and of course, during the weekend, there are more people.
0: Je ne sais pas, l'année dernière, c'était un festival long, un festival d'une semaine. Et bien sûr, pendant le week-end, il y avait plus de gens que durant les jours de semaine. L'audience maximale, je dirais 8 000 comme l'année précédente, mais on a fait davantage en 2022. On avait accueilli 11 000 personnes.
2: 11,000, because in 22, it was the first time you welcomed to American musicians, just like Beth Hart, Eric Gears, Samantha Fish, Larkin Poe, etc.
0: 11 000, parce qu'en 2022, c'était la première fois que vous avez programmé des musiciens américains comme Beth Hart, Eric Gales, Samantha Fish, Larkin Poe, etc. Et puis après, en 2023, 2024, 2025, c'était la même chose. Et cette année aussi, bien sûr, parce que c'est devenu un grand festival. Le festival de Brezoy est en plein air, tout le monde est confronté au climat ensemble, les gens dorment sous les tentes. Quelle est l'ambiance de ce festival en quelques mots, Mihai?
1: Yeah, the mood is excellent. I mean, if it's something that you must love about the idea of the blues festival outdoors and surrounded by mountains, it's the feeling that you get.
0: L'ambiance est excellente. Je veux dire, si c'est quelque chose que vous devez aimer, c'est l'idée que le festival de Brezoy se déroule en extérieur et le fait d'être entouré de montagnes. C'est l'impression que vous avez quand vous entrez sur le site du festival. Tout le monde se trouve embarqué dans une bonne ambiance et tout le monde est si amical. Il est vraiment question de paix et d'amour. C'est le vrai truc, tu vois. C'est quelque chose dont nous rêvions tous, d'avoir un monde composé seulement de gens comme ça. Ce serait un rêve. Mais ce qui se passe à Brezoy, c'est un endroit où on souhaiterait vivre pour toujours.
1: Oh, yeah.
0: Ah oui, je te crois.

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1: Here in the radio, we have an intern. Her name is...
2: Ici à la radio, nous avons une stagiaire. Son prénom est Lysia. Elle travaille à la radio aujourd'hui. Elle aimerait te poser quelques questions. Mia, tu serais d'accord avec ça? Oui, absolument.
3: Hi, Mr. Mihai. How long you have...
2: Bonjour, Monsieur Mihai. Combien de temps avez-vous passé à travailler sur le festival?
4: I mean, the festival work never stops. It's like just one year work to organize a proper festival, you know. I'm not joking.
2: Je veux dire, le travail au festival ne s'arrête jamais. C'est au moins un an de travail pour organiser un festival entier, vous savez. Je ne plaisante pas du tout. En ce moment, nous travaillons déjà pour l'édition 2027. Nous avons déjà démarré le booking, nous avons commencé à parler avec certains artistes. Certains d'entre eux veulent venir, certains d'entre eux, nous voulons qu'ils viennent et nous avons entamé des discussions. Mais le festival, oui, c'est un an de travail. L'édition s'arrête et nous commençons à plancher sur le suivant.
4: We start selling tickets right after the festival is finished. And it's okay. Something very cool that happened to our festival. Every time we finish the festival, we announce the next edition. And we sell tickets in blind, sometimes without announcing any artist, and of course for the best prices.
2: Nous commençons à vendre des billets juste après que chaque édition soit terminée, et c'est quelque chose de très cool. Chaque fois que nous terminons le festival, nous annonçons l'édition suivante et nous vendons des tickets en aveugle, parfois sans même annoncer aucun artiste, et ceci bien sûr pour les meilleurs tarifs possibles, et beaucoup de gens en achètent. C'est quelque chose qui nous a vraiment engagé de toutes nos forces dans ce festival, parce que nous savons que les gens nous font confiance et qu'ils considèrent que nous faisons de bonnes choses, et ils achètent des tickets sans rien connaître de l'édition suivante. Comment choisissez-vous les artistes?
4: Sometimes I'm not choosing the artists. I mean, I'm getting a lot of proposals from other artists, from artists themselves, from the agencies, and somehow, sometimes I rediscover new artists that I never knew about. And since they present it to me and I see how cool they are, and I say, I gotta...
2: Parfois, je ne choisis pas les artistes. Je reçois beaucoup de propositions d'artistes eux-mêmes, de la part d'agences également. Et parfois, je découvre de nouveaux artistes que je ne connaissais pas. Et lorsqu'ils se présentent à moi et que je vois comment ils sont cool, je me dis, ah, je dois avoir ces artistes dans mon festival. Et bien sûr, pour certains, nous les voulons vraiment et nous essayons des programmes. Et parfois, nous réussissons. Parfois, ça dépend des opportunités. Parce que les grands artistes, c'est normal, ont un planning qui va de plus en plus loin dans le futur, et parfois leur planning ne colle pas avec le nôtre.
4: But I mean, it's a 7 days festival, and this giving us a lot of opportunities to book artists that are around in Europe that year.
2: Et ce que je veux dire, c'est que c'est un festival qui dure 7 jours. Alors ça nous apporte beaucoup d'opportunités pour booker des artistes qui sont présents en Europe durant cette période. Et c'est une des choses géniales dans notre fonctionnement, parce que si vous n'aviez que 2 ou 3 jours durant un week-end, vous n'auriez peut-être pas eu la même chance de booker certains artistes.
1: I've got another question, fitting to this one, because about the 2026 edition of Brezhoi Goose.
2: J'ai une autre question qui suit celle-ci, c'est à propos de l'édition 2026 du festival de Brezhoi. Mihai, quels sont les artistes que vous êtes le plus fier de présenter cette année?
4: Oh my god, this is a tough one, because I'm proud of all of my personal favorite. I cannot say I have one, but I'm really looking forward to a lot of shows this year, yeah. Because we have a lot of...
2: Oh mon dieu, c'est une question difficile, parce que je suis fier de tous mes favoris personnels. Je ne peux pas dire que je n'en ai qu'un, je suis vraiment fier de tous les artistes que j'ai pu programmer cette année, car on a beaucoup de nouveaux artistes au festival, mais on a aussi des artistes qui ont déjà joué chez nous. Alors on a hâte de les retrouver, de renouer avec eux, parce que je sais qu'ils aiment vraiment revenir au Brezhoi. Chaque artiste qui est allé au Brezhoi veut toujours revenir, et ça c'est quelque chose qui nous rend vraiment, vraiment fiers. Bien sûr, on ne peut pas faire revenir tous les musiciens, mais avec certains d'entre eux, on est vraiment connectés et on les accueille si on peut chaque année. Oui, c'est un bon signal. C'est le signe qu'ils sont à l'aise et qu'ils sont très bien accueillis au Brezhoi.
4: Yes, I mean, our audience discovered a lot of artists through our festivals, because some of the artists, even though they are very well known in the United States or England or France or other big countries, in Romania, because we don't have a really big blues scene. I mean,
2: oui, je veux dire, notre public a découvert beaucoup d'artistes à travers notre festival, parce que certains des artistes, même s'ils sont très connus aux États-Unis, en Angleterre, en France ou dans d'autres grands pays, eh bien en Roumanie, parce qu'on n'a pas vraiment une grande scène blues, les grands artistes n'y tournent pas, ni en Europe de l'Est. On essaye aussi de changer ça. Et l'année dernière, on a commencé à organiser des choses en Roumanie pour les artistes qui sont venus à notre festival. Des tournées en Roumanie, des tournées de clubs, tu sais, des grands clubs dans des grandes villes de Roumanie. On essaye de changer les choses en Roumanie. Oui, c'est une bonne chose parce qu'il y a beaucoup à faire, mais tu sais, dans de nombreux pays aussi, et c'est pas seulement en Roumanie, il y a beaucoup de travail à faire pour que les gens aiment davantage.

0: Another question from.
1: Une autre question, Lizia, s'il te plaît.
2: I say that you invited Kenny Wayne Shepherd. Hey, did you recruit at your festival?
0: She's speaking about Kenny Wayne Shepherd, and she wanted to say, how did you reach him?
1: Tu as invité Kenny Wayne Shepherd. Comment l'as-tu convaincu de venir à ton festival?
3: I mean, with Kenny Wayne Shepherd, we've been in discussion with his agency, of course. We've been in discussions for a couple of years now. We tried to book him from 2 years now, and we didn't succeed because his schedule wouldn't fit.
1: Kenny Wayne Shepherd, on a discuté avec son agence, bien sûr, parce qu'on est en discussion depuis quelques temps maintenant. On tente de l'inviter depuis 2 ans et on n'avait pas réussi parce que son planning ne correspondait pas au nôtre. Et cette année, on a réussi alors que la discussion avait débuté il y a déjà quelques années. C'est donc un artiste que nous voulions vraiment avoir au présent. Je sais qu'une grande partie de notre public attend vraiment son show et cette année, ça aura lieu.
0: Ok. Another question from Lizier.
2: How did you discover...
1: Comment as-tu découvert Kenny Wayne Shepherd?
3: His music.
1: Sa musique, tu veux dire?
2: What led you to listen?
1: Oui, qu'est-ce qui t'a fait écouter sa musique?
3: I mean, I think it was in my listening playlist for many, many years. I mean, he's not an artist that I didn't knew about. Few years back, I would have not even dared to dream of having Kenny Wayne Shepherd playing my festival, you know?
0: Yeah,
3: I mean, it's like so many artists that already have been to Brazil.
1: Je veux dire, je pense qu'il était dans ma liste d'écoute depuis de nombreuses années. Il n'était pas un inconnu pour moi. Il y a quelques années, je n'aurais même pas osé rêver voir Kenny Wayne Shepherd jouer à mon festival. Je veux dire, il y a tellement d'artistes qui sont déjà venus au Brésil. Quand nous avons commencé, nous n'avions même pas pensé à rêver d'avoir Best Art venir chez nous. Parce que c'est ce que j'ai essayé de te dire tout à l'heure. En 2021, on a vécu des moments drôles et nous avons passé 3 semaines avec Best Art et son équipe en Roumanie en organisant 5 shows au Brésil pour elle, seulement pour 2000 personnes par concert, mais pour un total de 10 000.
3: Organized 5 shows in a period of 3 weeks. And they stood with us and we hang around with them like.
1: Nous avons organisé 5 shows sur une durée de 3 semaines et ils sont restés tout le temps avec nous. On a passé 3 semaines ensemble et depuis ce temps, nous avons les plus drôles des souvenirs et les plus intéressants des histoires à raconter. Mais à raconter en privé. Hein.
0: Yeah. I will come to Romania.
1: Oui, bah, je vais venir en Roumanie, donc tu vas me dire tout ça à l'oreille, c'est ok.
3: You're gonna experience it, Mark. You're gonna experience it and then you're gonna play.
0: Yeah, I will, of course.
3: And we wouldn't not even dare to dream of having this artist take and our festival. And now it's happening. And from year to year, we try to, I know, because we didn't set.
1: Oui, je vais te révéler tout ça. Oui, nous n'avions même pas rêvé d'avoir tous ces artistes dans notre festival. Et maintenant, ça se produit. Il faut savoir que nous n'avions pas d'objectif précis pour notre festival. Et d'une édition à l'autre, nous avons imaginé tout ce que nous pouvions faire pour le rendre plus grand et meilleur pour notre public et pour nous-mêmes. Et aussi pour nos souvenirs, si tu veux, parce que c'est la seule chose qui reste, c'est les souvenirs. Je veux dire que si nous prenons les choses étape par étape et que le festival a grandi naturellement, nous n'avions aucune attente particulière lorsque nous avons commencé. D'une édition à la suivante, ça a grandi, mais ça a grandi normalement, tu sais, parce que les gens en voulait plus, nous voulions plus, les artistes voulaient plus et le Brésil s'est développé comme ça, tu vois. C'était pas encore Woodstock, tu veux dire.
3: It's not Woodstock yet, but you cannot compare anything with Woodstock. It's a little part of Woodstock, if you want,
1: yeah.
3: Because in my...
1: C'est pas encore Woodstock, tu peux en rien comparer avec Woodstock, mais ici, c'est quand même un petit Woodstock, si tu veux, parce que dans mon cœur, ça ressemble à Woodstock, tu sais. Et si dans mon cœur, ça ressemble à Woodstock, c'est Woodstock pour moi. Je ne peux pas parler pour tout le monde, mais Woodstock, c'est quelque chose que tu ressens, et je ressens l'esprit de Woodstock quand je suis au Brésil.

0: Mihai,
1: j'ai une autre question à propos d'une artiste qui est venue plusieurs fois au Brésil, Caso Kings.
2: You know, I love you guys so much.

0: Castle Kings and the
1: Castle Kings, c'est le festival. Est-ce une histoire d'amour, Mihai?
2: Yes, because it's we can speak about Castle Kings like being one of our good friends, a good friend of the festival and she came since 2022.
1: Oui, Kaz, nous pouvons parler de Castle Kings comme étant une de nos bonnes amies, une bonne amie du festival. Elle est venue d'abord en 2022, puis chaque année, et cette année, elle va faire partie de l'équipe du festival. Elle va diriger un concert très spécial, un tribute à Gary Moore avec beaucoup de bons artistes du monde entier. De bons guitaristes vont venir, et même Jack Moore, le propre fils de Gary Moore. Son fils Jack Moore va faire partie de ce grand show que Kaz dirigera.
2: There gonna be some rehearsals in Romania before the festival. People gonna get together to rehearse for this amazing show that me and Kaz we came up with the idea.
1: Il y aura des répétitions en Roumanie avant le festival. Les gens vont se réunir pour répéter pour cet incroyable show dont Kaz et moi avons eu l'idée l'année dernière, après que le festival 2025 se soit terminé. Nous avions passé une nuit merveilleuse. Tu sais, le genre de nuit que tu passes après que tu aies terminé un bon travail, tu vois. Alors nous avons échangé, nous avons eu cette idée en écoutant de la bonne musique. Et au petit matin, on a dit qu'on allait préparer quelque chose de spécial.
2: I said, I want Gary Moore, I'm a fan of Gary Moore. I said, I'm a fan of Gary Moore, let's play Gary Moore. And from there,
1: elle m'a dit, j'ai envie de Gary Moore, je suis une fan de Gary Moore. Et moi j'ai dit, je suis aussi un fan de Gary Moore, faisons du Gary Moore. Et de là, l'idée a germé. Et maintenant, il se passe une chose à laquelle je ne m'attendais pas. Ça va vraiment être incroyable parce que je sais qu'avec les gens impliqués dans ce projet, et Kaz en tant que leader, je suis certain que ça va être quelque chose d'incroyable pour tous les gens présents au festival Open Air Blues Brazzers cet été.

0: Mihai, you're telling us about good vibration. How about coming to the Brazoil Blues Festival this year? What could you?
1: Mihai, tu nous parles de bonne vibration. Comment faire pour venir au Brazoil Blues cet été? Qu'est-ce que tu pourrais dire pour faire que les auditeurs viennent parce qu'ils nous écoutent, mais ils savent pas encore s'ils sont libres en juillet? Qu'est-ce que tu pourrais leur dire d'autre que venez, c'est très cool? Quel mot pourrais-tu employer?
2: Come, it's very cool. I'm joking. Of course, there will be so many things that you could say to make people come, but there are really no words to describe what's happening here. And you gotta come to experience it. And after that, you can say that's the reason. I mean, besides the fact that it's a very, very cool location,
1: Venez, c'est très cool. Ah, je rigole. Bien sûr, il y aurait tellement de choses qu'on pourrait dire pour faire que les gens viennent, mais il n'y a pas vraiment de mots pour décrire ce qui se passe ici. Tu dois venir pour l'expérimenter. Et après ça, tu pourras dire, c'est ça la raison. Je veux dire, à part le fait que c'est un endroit très cool, qu'on est entouré de montagnes, que tout est vert autour de nous, même si c'est au milieu de la nature et que la rivière coule à travers le site du festival, nous sommes dans une petite ville où il y a des commerces. Il y a même une grande zone de camping autour du festival où tu peux rester sous tente. D'ailleurs, beaucoup de gens préfèrent ce genre de logement car c'est très proche du festival.
2: And we last year we had camper vans coming from all over Europe, which was amazing. I mean, for us, the same.
1: Et l'année dernière, on avait des campeurs et des vans qui venaient de toute l'Europe, ce qui était incroyable pour nous. C'est pareil, on n'aurait pas imaginé de rêver d'accueillir des gens venant de 30 pays. L'année dernière, on a vendu des tickets dans plus de 30 pays, ce qui est plus qu'incroyable.
0: Amazing, amazing, yeah. This year at Brazoil Blues Festival, you have Chrissy Matthews, Vinyl Paradise, Sakis Dovalis Trio, Marco Bartoccioli, Burning Rope, Ali Venable Band, The Chilly Brothers, Gypsy Blues Review, José Ramirez, The CC Riders, Kevin Burton, Big Medicine, Down Taylor Watson, Bette Smith, Kitty Desian Lewis, DK Harrell Blues Band, Toby Lee, Caroline Wonderland, Vanessa Collier, Blood Brothers with Mike Zito and Albert Castiglia, Tash Ferrant, Fantastic Negrito, Coco Montoya, Sugar Ray Ford, The Gary Moore Legacy, and Kenny Wayne Shefford, and more to be announced. And among them, many Romanian bands, and you make them come for 11 bands, you make them come for July 20th.
1: Et aussi d'autres artistes restant à annoncer, parmi lesquels de nombreux groupes roumains. 11 groupes seront en outre présents le 20 juillet pour le concours national de blues roumain. Ces 11 groupes venus de toute la Roumanie participeront au concours national de blues roumain et le vainqueur représentera son pays en avril 2027 au Portugal. Que représente ce concours pour toi, Mihai?
2: It's a big deal for me personally and for the Romanian bands, I'm guessing, because we started organizing this in Romania, us as an organization, as the Romanian Blues Federation, last year. Before us, somebody else.
1: À titre personnel, c'est très important. J'imagine que c'est aussi le cas pour les groupes roumains. Nous avons commencé à l'organiser l'année dernière en tant que Fédération Roumaine de Blues. Avant nous, quelqu'un d'autre s'en occupait. Je ne ferai pas de commentaires, mais depuis que nous l'organisons, nous associons ce concours au Festival de Blues, ce qui le rend encore plus exceptionnel. Nous offrons ainsi une journée supplémentaire avec les meilleurs groupes roumains.
2: To connect with the festival makes it very important. And what we saw this year, a lot of veterans, like old guys, playing blues in Romania, they sign up for this competition this year, like for the first time, because we convince them that we are very serious and we really are.
1: Le fait que la compétition soit liée au festival la rend très importante. Et ce que nous avons constaté cette année, c'est que de nombreux vétérans, de vieux routiers du blues roumain, se sont inscrits pour la première fois. Nous les avons convaincus de notre sérieux et du fait que nous prenions le groupe au sérieux. Nous prenons en charge leurs frais pour qu'ils représentent la Roumanie et ils ont tout notre soutien pour porter le blues roumain à l'European Blues Challenge en Europe et faire la fierté de la Roumanie. C'est vraiment génial de voir autant groupe s'inscrire.
2: And we made a good selection and for the people that are going to come since Monday the 20th for the festival, I think.
1: Nous avons fait une bonne présélection et je pense que les festivaliers qui arriveront à partir du lundi 20 juillet assisteront à des concerts exceptionnels. Ces 11 groupes sont en compétition pour représenter la Roumanie en 2027 au Portugal lors de l'European Blues Challenge et c'est vraiment super.
2: Yeah, it's very cool.

0: Mihai Răzvan Mugescu, thank you very much for this kind interview. And everybody's got to go to Brezoi Blues Festival. You type Brezoi Blues, it's easy to go, and then you can come in by plane.
1: Mihai Răzvan Mugescu, merci beaucoup pour cette interview. Tout le monde doit aller au Brezoi Blues Festival. Tapez Brezoi Blues sur Internet, c'est facile d'y aller, en avion, en bus, vous pouvez venir en train, en minibus ou même à pied, je sais pas. Mais venez nombreux dès le 20 juillet pour cette compétition, je crois, à partir de 17h, puis pour une semaine de liberté, de musique et d'amour, c'est ça?
2: Yep, absolutely. For all the people that wanted to know a little bit more about our...
1: Oui, absolument. Et pour tous ceux qui souhaitent en savoir plus sur notre festival, comme tu l'as dit, Marc, je les invite à visiter notre site web, brezoiblues.ro. C'est simple, il est en anglais. Pour l'hébergement et les déplacements, nous avons un super partenaire, Vilextur, Vilextur.ro. Contactez-les pour l'organisation de votre hébergement, vos déplacements et tout le reste. Vous y trouverez une excellente assistance.
2: They're gonna find very good support there. They are feeling that coming to Romania in such a foreign place would be difficult. It's not. You just have to search a little bit. Of course, the accommodation, if you look on the internet right now, accommodation near...
1: Vos auditeurs pensent peut-être qu'il est difficile de venir en Roumanie, un pays si étranger, mais ce n'est pas le cas. Il suffit de chercher un peu. Bien sûr, pour l'hébergement, si vous regardez sur Internet en ce moment, il est difficile de trouver un logement près de Brezoi, car beaucoup de gens réservent à l'avance. Mais nous avons une super station touristique à quelques kilomètres de Brezoi. Il y a là plusieurs hôtels avec des spas. Nous organisons des navettes depuis cette ville jusqu'au festival, chaque jour. C'est donc très facile pour ceux qui veulent venir en Roumanie. Et un autre conseil pour les gens qui constitue un argument de vente de poids, disons que dans notre festival, une bière grand modèle ne coûte que 2 €. Alors ça pourrait être une bonne raison de venir.
0: Yeah. Ok, thank you again, thank you very much.
1: Oui, d'accord, merci encore, merci beaucoup Mihai. À bientôt au Brezoi en juillet, c'est sûr.
0: Mihai, Lisa.
1: Mihai, Lizeli veut te saluer et te dire au revoir.
0: We are leaving.
2: Goodbye, thank you Lisa, thank you very much.
3: Goodbye.
0: Thank you again.
2: Oh, thank you very much, thank you.
0: Goodbye. Bye.

Merci à Mia et Razvan Mujescu. J'espère que vous allez tous aller au Brezhoi Blues Festival au mois de juillet. On a pu entendre Eric Gales avec You Shouldn't Have Left Me, Kenny Wayne Shepherd pour Born With a Broken Heart, Daniel Nicole avec Fool's Gold, Kazo Kings pour Don't Make Mama Cry, Gary Moore pour Still Got the Blues, les Blood Brothers Mike Zito et Albert Castiglia pour Lowdown, et en titre entier End of the Man par Sugar Ray Leonard. On se retrouve en deuxième heure dans quelques secondes avec Bonnie Fields et Luke Winslow King. À tout de suite.

C'est la deuxième heure de ce 1329e Sweet Home Chicago. Les invités sont deux. Il y a Buddy Fields tout d'abord et puis le Queen's Looking. Ensuite, Buddy Fields qui vient enfin d'obtenir la consécration au Chicago Blues Hall of Fame. On évoque ensemble quelques anecdotes datant de ses débuts musicaux en tant que trompettiste de Jimmy Johnson. Voici déjà 50 ans. Il parle aussi de Little Milton, de Gene Wells et de James Cotton, mais ce sont des dizaines d'artistes qu'il a accompagnés depuis. Arrivé en France à la fin du siècle dernier, auteur de plusieurs brillants albums sous son nom, en empereur d'un blues funk impétueux et diablement dansant, Buddy Fields est à la fois talentueux et légendaire. Cette mini-interview dans le cadre d'Eden Blues à Horizon dans le 04 augure d'un autre entretien futur avec

0: sûr.
1: Je pose le téléphone ici, car ce que je dis est pas très important, c'est ce que tu dis qu'il est.
0: Bonnyfield,
1: c'était un grand plaisir de te rencontrer ici. C'est agréable de te revoir, Marc. Avec ce temps très ensoleillé dans le sud de la France. Ouais, je peux supporter ça. Je viens juste d'apprendre le fait que tu seras prochainement honoré à Chicago. Est-ce que c'est possible de le formuler comme un accomplissement? Oui, j'ai accompli le fait de contribuer au blues. Comme tu le dis, c'est un honneur d'avoir joué du blues pendant plus de 50 ans. 50 ans, ça veut dire que tu as commencé à la fin des années 70, quelque chose comme ça? Oui, au milieu des années 70. Tu étais un adolescent à l'époque? Oui, j'avais 19 ou 20 ans. Est-ce que tu peux nous rappeler, Bonnie, avec qui tu as joué au début de ta carrière? Je sais que c'est une liste très longue. Quand tu m'as donné tous les noms de cette liste, je me suis dit, oh mon Dieu, je ne pensais pas que j'avais joué avec autant de gens. Tu l'as fait.
2: Ever gave me a job in the blues, that was Jimmy Johnson. And I was working with a horn section, and we were doing a lot of street performing. We were playing on the street, and one of Jimmy Johnson's musicians.
1: Le premier à m'avoir donné un emploi dans le blues, c'était Jimmy Johnson. Je travaillais avec une section de cuivre et on jouait beaucoup dans les rues. On jouait un jour dans la rue et l'un des musiciens de Jimmy Johnson nous a vus. On était environ 5 cuivres à jouer dans la rue. L'un de ces musiciens nous a vu jouer et nous a invités à un show de Jimmy. Donc on est allé sur le lieu du concert. C'était au nord de la ville, dans un club appelé Kingston Mares. Il y est toujours.
2: And this was back in 1970, I think it's 75. 74, 75, something like that.
1: Je crois que c'était en 1975, 74, quelque chose comme ça. On est allé et Jimmy Johnson nous a regardé et nous a dit « Oh, vous êtes les nouveaux Horn Boys, hein ?» On est monté sur scène et on ne connaissait pas la musique, mais bon, c'était le blues. Donc on a commencé à tenter de se fondre dans la masse, à trouver la bonne formule qui nous plaisait le plus. Et Jimmy Johnson a adoré ça. Et après qu'il l'ait adoré, il nous a invités pour la seconde soirée. Et la seconde nuit, il nous a payé. C'est une époque, 1975, c'est un demi-siècle. C'était une époque où la France et l'Europe ne connaissaient pas l'existence de Jimmy Johnson. Oui, parce qu'on l'a connu grâce à Jacques Morgantini et avec son épouse Marcel Morgantini qui l'ont enregistré une ou deux fois. Je crois que c'était en 1977 ou 78, quelque chose comme ça. Et après, il a signé pour Delmark Records. Est-ce que tu as enregistré avec Jimmy Johnson?
2: I did live recordings with Jimmy. I never went into the studio because I was always busy moving around and it was hard to pin me down.
1: J'ai fait des enregistrements en live avec Jimmy. Je ne suis jamais allé en studio avec lui car j'étais toujours occupé. C'était difficile pour moi d'aller en studio parce qu'à ce moment-là, j'ai joué avec Jimmy Johnson, j'ai joué avec Johnny Dollar, j'ai joué avec Lefty Deez, j'ai joué avec Junior Wells, donc je bougeais pas mal entre les concerts. Et avec James Cotton juste après? Non, James Cotton, ça a commencé dans les années 80, peut-être 1982-83, parce que j'ai quitté le groupe de Little Milton pour rejoindre James Cotton, car je n'aimais pas la façon dont Milton nous traitait. Oui, Milton avait des règles. Ne pas manger dans le bus, ne pas fumer dans le bus. Bon, tu peux boire dans le bus, c'est ok, mais ne pas fumer dans le bus. Si c'était aujourd'hui, ça serait normal, bien sûr.
2: But back in that day, you know, I found it really weird. And everybody followed the rules, but
1: Oui, ce serait normal, mais à l'époque, je trouvais ça vraiment bizarre. Tout le monde suivait les règles, mais je ne suis pas vraiment celui qui suit les règles. Donc, quand j'ai rejoint James Cotton, il n'y avait pas de règles. Il n'y avait qu'une seule règle, arriver sur scène à l'heure. C'est le plus important. Je peux le faire. Même si la nuit était remplie de... Oui, même si la nuit se passait à boire et tout. Showtime, ok.

0: Bonnie, today you just had the news from Chicago Blues Hall of Fame to have this.
1: Bonnie, aujourd'hui tu as reçu des nouvelles du Chicago Blues Hall of Fame. Tu as obtenu une récompense, une victoire, quelque chose, je suppose, de très important pour toi. Tu iras à Chicago en août prochain pour la recevoir?
2: No, I will not.
1: Non, je n'irai pas. Je n'irai pas car je serai en tournée. Nous sommes programmés pour aller en Sibérie.
0: Oh yeah.
2: Yeah.
0: And you spend all the months.
1: Et tu vas passer tout le mois de juin au Canada?
2: All month in Canada, we come back, we tour France, and then we go to Spain.
1: Tout le mois au Canada, puis nous reviendrons pour jouer en France, et ensuite nous irons en Espagne, et puis Nadège et moi nous partons pour de petites vacances. Tu sais, il faut prendre des vacances.
2: Have to have the vacation.
0: You deserve it.
1: Ah, tu les mérites bien sûr.
2: Yeah. She taught me that. Back in Chicago, we didn't really think of vacation. You know, when it's vacation.
1: Tu sais, elle m'a appris ça. À l'époque à Chicago, nous ne pensions pas vraiment aux vacances. Tu sais, quand c'était le moment des vacances, que les gens ne sont plus au travail, ma mère nettoyait la maison. C'était le grand nettoyage de printemps, les ampoules, les fenêtres, les petits trous dans les coins.
0: Everywhere.
2: Everywhere. Has to be clean.
1: Oui, partout, il fallait nettoyer. Je haïssais les vacances.
0: Okay. last question, Bonnie. I would just like to know how you are.
1: Dernière question, Bonnie. J'aimerais juste connaître ton état d'esprit depuis que tu as appris cette nouvelle. Comment l'as-tu pris?
2: Well, Eh bien,
1: pour être honnête avec toi, Marc,
2: I say to myself, it's about time. Because, since I moved over here, it felt like Chicago forgot about me. And I started getting all this information about.
1: Je me dis à moi-même, il était temps. Parce que, tu sais, depuis que je suis arrivé ici, c'est comme si Chicago m'avait en quelque sorte oublié. Et puis j'ai reçu l'information comme quoi le groupe de James Cotton avait été intronisé au Hall of Fame de Chicago. Et j'ai joué dans le groupe de James Cotton. Mais mon nom n'y figure pas. Tu vois, tu sais, le groupe de Junior Wells aussi, et tous les musiciens de chaque groupe. Mais mon nom n'est jamais apparu. Et pourtant, j'ai joué avec tous ces gars. Donc, tu sais, j'ai juste répondu, ok, pas de problème. Mais tu sais, certains des musiciens de la région de Chicago ont dit que je n'étais plus à Chicago. Pourquoi est-ce qu'il n'y a plus, vous le savez, vous? Ça aurait pu se faire, voilà, 30 ans. Et j'ai pensé que c'était ça. Depuis que je suis arrivé ici, ils ne me considèrent probablement plus comme un natif de Chicago. Je ne sais pas, mais enfin, j'ai reçu le rappel. C'est une bonne chose. Félicitations pour ça, Bonnie.
2: Comme
1: je l'ai dit, Marc, il était temps.

Bon, les filles, on a entendu Just Give Me Some Mo Back in the Day et Don't Call Me Local. Ce dernier titre est un extrait du live à Vienne qu'ils avaient enregistré en 2009 et puis les deux précédents sur l'album Just Give Me Some Mo en 2023. Voici Luke Winslow King, As Far As We Know.

0: Luke Winslooking, As Far As We Know, extrait de son dernier album. Luke Winslooking est un guitariste, chanteur et compositeur américain, né le 12 mars 1983 à Cadillac, dans le Michigan. Figure singulière de la scène roots contemporaine, il s'est imposé comme l'un des héritiers modernes du blues traditionnel, mêlant avec élégance delta blues, jazz ancien, ragtime, folk et americana. Son destin bascule au début des années 2000, lorsqu'une tournée le mène à New Orleans. Séduit par l'effervescence musicale de la ville, il s'y installe pendant plus de 15 ans, forgeant son style au contact des musiciens locaux et la tradition du Crescent City Sound. Son jeu de slide guitare, sa voix chaude et son sens du groove lui valent une reconnaissance internationale. À présent basé en Espagne, Luke Winslooking poursuit aujourd'hui une carrière entre les États-Unis et l'Europe, affirmant une musique authentique, raffinée et profondément enracinée dans l'histoire du blues. On parle ensemble de ses premiers émois musicaux, de son parcours, de ce qui le lie au musicien italien Roberto Luti et de son dernier album Coast of Light, inspiré par l'Andalousie. On reverra d'ailleurs Luke Winslooking dès samedi 27 juin en France au Eldorado Festival dans la Sarthe. Armand de Ford, je suis au téléphone avec Luke Winslooking. Bonjour Luke, comment vas-tu? Bonjour Marc, heureux d'être avec toi. Heureux d'être avec toi aussi, car la dernière fois, c'était il y a 4 ans, je ne sais pas si tu t'en souviens, c'était au festival Cognac Blues Passion dans un hôtel avec Roberto Luti. Bien sûr que je m'en souviens, ça fait un moment, c'est bon de t'entendre.
1: Yeah, that was a very great concert we saw in Groove au Château. You remember that with Roberto and you?
0: Oui, c'était un très bon concert que nous avions vu à Groove au Château. Tu te souviens de ça? Avec Roberto Luti en duo. D'ailleurs, vous jouez ensemble depuis longtemps maintenant. J'aurais tout à l'heure une question à propos de Roberto, mais d'abord, peut-être Luke, parlons de tes débuts, car tu es né dans le Michigan. 1983, avant de vivre longtemps à New Orleans, ensuite en Espagne, où tu vis aujourd'hui. En quoi chacun de ces endroits a-t-il influencé ta musique?
2: Yeah, well, I mean, you know, each of the influences came at different stages in life, so they are manifested in different ways, I would say. But I came up with.
0: Oui, toutes les influences sont venues à différentes étapes de la vie, donc elles se sont manifestées de différentes façons, je dirais. Mais je suis arrivé avec de bonnes, solides racines musicales en grandissant dans le nord du Michigan. Ma famille est arrivée dans le Michigan depuis la zone de Chicago. Chicago est connue pour le blues et j'ai hérité d'une riche tradition pour l'exprimer quand j'étais jeune en apprenant la musique.
2: Not only from blues music from Chicago, but also from roots music and rock and roll and folk music from around the campfires of northern Michigan. And then at 19 years old, I headed down to.
0: Pas seulement la musique blues de Chicago, mais aussi la musique roots, le rock and roll et la musique folk de la campagne du nord du Michigan. Et puis à 19 ans, je suis allé à New Orleans pour suivre mon parcours, pour apprendre le blues et le jazz. J'ai étudié la musique classique à l'université et je me suis fait les dents dans les rues de New Orleans en jouant du jazz de Dixieland sur la rue Royale. J'ai aussi joué de la guitare slide et j'ai appris le blues en jouant dans les clubs la nuit. Donc c'était un peu une influence différente de l'apprentissage, de la vocation et du professionnalisme de la performance musicale devant les gens. Et puis en arrivant en Espagne, je dirais que j'ai élargi mon horizon en tant que compositeur et j'ai appris comment se manifeste la vie d'un artiste de tournée internationale, le fait de voyager dans le monde pour partager cette musique. Et à tes débuts, Luke, quels étaient les premiers artistes ou albums peut-être qui t'ont inspiré pour jouer particulièrement la guitare?
2: At a young age, I was really inspired by Jimi Hendrix. The Rolling Stones.
0: Oui, étant jeune, j'ai vraiment été inspiré par Jimi Hendrix, les Rolling Stones, les Beatles, j'étais vraiment amoureux de ce genre de choses. À un jeune âge, j'étais aussi intéressé par Nirvana, j'ai aimé le rock'n'roll, la musique punk rock, mais j'écoutais aussi Robert Johnson et de plus en plus de musique du Delta Blues, Carlos Santana aussi. Donc ce sont mes premières influences. J'ai commencé mon premier groupe à peut-être 14 ans. À l'époque, j'étais motivé pour jouer les favoris du rock classique sur les festivals dans le nord du Michigan.
1: So blues, classic rock and Delta Blues too.
0: Donc la musique blues, le rock classique et le Delta également, et peut-être aussi certains noms comme Ray Cooder ou Bob Dylan, car tu cite souvent ces noms et toutes ces influences. Qu'est-ce qui résonne encore en toi aujourd'hui, Luke? Oui, je veux dire, tu as mentionné Ray Cooder et Bob Dylan. Ce sont des influences qui me sont définitivement restées collées jusqu'à aujourd'hui. Je suis allé voir Bob Dylan en live à Saint-Sébastien il y a quelques années et c'était une expérience incroyable. Je me suis toujours considéré moi-même comme un disciple et un étudiant de Bob Dylan et de son incroyable écriture avec laquelle il a su toucher le monde.
2: Slide guitar from Ray Cooder. I always considered the album Boomer Story as kind of a slide guitar bible growing up.
0: Pour Ray Cooder, j'ai toujours considéré Boomer Story comme une sorte de bible de la guitare slide à l'époque. J'aime aussi Taj Mahal, j'ai eu l'occasion de rencontrer Taj Mahal et d'ouvrir pour lui, de le voir en concert plusieurs fois. Je suis un énorme fan de lui également. J'essaie de prendre ses influences et de vivre avec elles, mais surtout j'essaie de produire ma propre musique et mon propre style.

0: You spoke about New Orleans because it's very important.
1: Tu parlais de New Orleans parce que c'est très important pour toi. Tu étais jeune et tu y as passé 15 années. C'était devenu ta base, ta maison durant une longue période. Peux-tu nous parler des circonstances qui t'ont permis de rester là pour autant de temps?
2: Yeah, I mean, I came there at a young age and, you know, had a kind of harrowing experience upon arrival, having my car stolen.
1: Oui, je suis venu là-bas à un jeune âge et j'ai eu une expérience un peu épique à l'arrivée. J'ai eu ma voiture volée, j'ai été forcé de rester dans la ville sans guitare, sans endroit où rester, et j'ai été soudainement complètement enveloppé et absorbé par la ville. J'ai été vraiment enchanté par la nature tropicale et par la musique qui sortait de chaque porte. C'était un endroit magique pour un jeune, pour vivre sa passion de la musique. J'ai été entièrement enchanté à ce moment-là de ma vie.
2: It was just completely enchanting at that point in my life, and then I found that I could make a life there.
1: Et puis j'ai découvert que je pouvais faire ma vie là-bas en étudiant la musique et en jouant, parce que je n'avais pas besoin d'aller n'importe où ailleurs. Je pouvais juste vivre et respirer la musique à plein temps sur place. Donc ça a été un chapitre de 15 ans de ma vie. Je ne pense pas que je voudrais y retourner vivre, mais je ne changerais cela pour rien au monde. Eh bien, c'est peut-être le plus long chapitre, non? Eh bien, tu sais, j'ai passé plus de temps à l'extérieur de New Orleans qu'à l'intérieur, mais c'est le plus long moment que j'ai vécu n'importe où en dehors du Michigan, oui. J'ai deux questions en une. Comment cela a-t-il changé ton écriture et ton jeu? Ou bien comment cette ville a-t-elle construit ton écriture et ton jeu? Je pense qu'en général, tu as des milliers d'heures, tu as des heures et des heures d'expérience et d'influence en regardant d'autres artistes jouer. Tu peux juste vivre, respirer et être 100% entouré de la musique à tout moment à New Orleans. J'ai pu jouer des milliers de concerts avec des centaines de groupes dans beaucoup d'endroits différents. J'ai pu faire beaucoup d'erreurs et mémoriser beaucoup de chansons et avoir beaucoup d'expérience en jouant, beaucoup d'expérience en chantant, beaucoup d'expérience en me produisant en concert. C'est vraiment une opportunité de passer 15 ans de ta vie complètement entouré et concentré sur la musique. Ça m'a vraiment impacté par la quantité d'heures que j'ai pu passer à y faire de la musique.

0: Lucas Looking, aujourd'hui tu vis en Espagne. Y as-tu trouvé une énergie ou une inspiration similaire à celle que tu as eue à New Orleans?
1: Similar, yeah. I mean, I would say it's actually quite different. I have a much more solitary life here in Spain. I live in the country. I'm not surrounded by musicians and clubs all the time.
0: Je dirais que c'est plutôt différent. J'ai une vie beaucoup plus solitaire ici en Espagne. Je vis dans un pays où je ne suis pas entouré par des musiciens et des clubs en permanence. Je prends l'avion pour aller à des festivals, pour jouer de la musique. Je suis isolé dans le pays. J'ai une vie beaucoup plus relaxante. Ça a beaucoup changé de ce point de vue. Et en cette saison de ma vie, j'ai préféré trouver la solitude dans le pays, la paix, la concentration, l'inspiration, la créativité, la nature et de la solitude. Tu dis souvent que tu ne veux jamais forcer une chanson. Comment une chanson arrive-t-elle à toi? Par un riff, une chanson, une image, un rendez-vous, une pensée?
1: Je dirais que je laisse myself to be creative with the approach as well. So any song.
0: Je ne sais pas. Je dirais que je me permets de créer avec l'approche également. N'importe quelle chanson peut venir de l'une des directions que tu as mentionnées. Je ne m'arrête pas à croire que les paroles doivent venir en premier ou que la musique doit venir d'abord. Je suis complètement flexible et ouvert à ce que la muse me guide et me suive en tant que serviteur. Toutes ces manières que tu as mentionnées peuvent être la même aujourd'hui, mais je fais en sorte de pouvoir être le serviteur de ma muse.
1: You know, any of those ways you mentioned could be the way today, but I'm just kind of making myself available and a servant to the muse.
2: Open mind and for all the stars.
0: Un esprit ouvert et pour tous les styles que tu joues, c'est la même chose, car ton jeu de guitare mixe le blues, le folk, le jazz, le ragtime et parfois même des influences psychédéliques, voire du flamenco. Comment as-tu réussi à obtenir une identité personnelle avec autant d'influences?
1: Yeah, I mean, I guess the blues and folk music is definitely at the core of what I do, and I feel that I've spent enough time with that music that I can see myself in it. I don't really find much influence in flamenco.
0: Oui, je pense que le blues et la musique folk sont au cœur de ce que j'ai fait, et je sens que j'ai passé assez de temps avec ces musiques pour m'intégrer à elles. Je n'ai pas vraiment beaucoup d'influence dans le flamenco ici en Espagne, en tout cas pas directement. J'ai juste été inspiré par un paysage sonore. J'essaie juste d'absorber ce que j'aime et de voir ce qui sort naturellement sans le questionner. Mais avoir ces prérequis en musique folk et américaine et en blues dans mon histoire m'aide à trouver un chemin bien pavé vers la création d'une musique authentique. Une façon naturelle de vivre. Je pense que c'est ça. Je pense que c'est davantage le secret de l'écriture, de la performance et du fait de faire de la musique en général. C'est juste de faire de tout cela ta vie, d'en faire le focus de ta vie et de te dédier à ça pour le meilleur ou pour le pire.

0: Et sur ce point, tes albums ont considérablement évolué depuis The Coming Tide ou Everlasting Arms, par exemple. Est-ce que tu te sens aujourd'hui très différent depuis tes débuts?
1: I hope so. I mean, I've changed a lot as a human, so I would expect my music to change along with it. I'm definitely not afraid of change, and I'm always kind of searching for how I can.
0: J'espère que oui. J'ai beaucoup changé en tant qu'homme, donc j'espère que ma musique va en faire de même. Je n'ai absolument pas peur de changer, et je cherche toujours à m'intégrer plus profondément et à explorer plus profondément les extrémités et l'immense diversité qu'il y a dans la musique. La musique doit refléter l'humanité et la nature. J'essaie d'absorber cette abondance et cette diversité que nous avons ici dans la vie et j'essaie de le refléter dans ma musique. L'humanité et la spontanéité, c'est ce que tu nous avais dit aussi, oui. Quand tu enregistres un album, est-ce que tu priorises la spontanéité ou la perfection technique? Car il y a aussi une perfection technique dans ta musique, Luc.
1: Yeah, I mean, the technicality comes from practice and from experience. But I would say when you're in the studio, you need to already kind of have that in your back pocket. There's no practicing in the moment that's going to.
0: Oui, la qualité technique vient de l'exercice et de l'expérience. Mais je dirais que quand tu es en studio, tu dois déjà avoir ça dans ta poche. Il n'y a pas d'exercice sur le moment qui va faire que tu joues mieux. Peut-être sur une certaine partie que tu souhaites ou quoi que ce soit. Mais en gros, quand tu arrives en studio, tu dois avoir tes chansons bien établies. Les passages de chaque chanson doivent être bien élaborés pour que tu sois libre, disponible et prêt à changer. Être disponible pour changer le cours des choses, pour faire la meilleure musique possible à ce moment-là. Luke Winslooking, tu nous as dit que tu jouais avec de nombreux musiciens, mais peux-tu nous parler de ta relation spéciale avec Roberto Luti? Roberto et moi nous sommes rencontrés quand nous faisions du street à New Orleans et nous jouions dans les clubs et les bars à New Orleans. Nous nous sommes rencontrés en 2002 et nous avons commencé à travailler ensemble professionnellement en 2008 ici en Europe. Nous avons tourné ensemble dans environ plus de 20 pays durant plus de 20 ans. La musique continue de se développer.
1: We now have kind of a unsaid spoken language when we're on stage. We don't really need to look at each other or give it.
0: Je pense que nous avons maintenant notre langage propre, non verbal. Quand nous sommes sur scène, nous n'avons vraiment pas besoin de nous regarder, de nous faire un signe, nous dire OK, allons jusqu'au pont. Non, nous sommes en mesure de parler à travers notre musique et de communiquer dans une langue presque secrète que nous deux pouvons comprendre. Cela a une valeur en soi.

0: So when you play duo, for instance, about this secret...
1: Quand tu joues en duo, par exemple, à propos de ce langage secret, est-il possible pour un troisième musicien d'être en relation télépathique avec vous?
2: Definitely, definitely. And you know, when you already have two people speaking the language, it makes a lot easier actually for other musicians to gravitate around that.
1: C'est certain. Quand tu as déjà deux personnes qui parlent le même langage, ça fait que c'est beaucoup plus simple pour les autres personnes de graviter autour de ça. Une fois que la conversation est en flux, c'est beaucoup plus facile pour le troisième, le quatrième, le cinquième de monter à bord. En élargissant notre groupe, je compare notre expérience à un chemin bien battu au cœur de tout ça. Ça aide à s'élargir et à amener le reste du groupe dans la langue que nous pratiquons. Et les gens qui vous voient ressentent ça, c'est de l'émotion avant tout.
2: Sure, I hope so. I hope so. I mean, the idea is that, you know, the band, each member should kind of disappear and we should all just flow into being the...
1: C'est sûr, j'espère que oui. Je veux dire, l'idée, c'est que chaque membre du groupe doit disparaître et que nous devons tous avancer en étant la chanson. La chanson a un impact dont tu ne te rends pas compte de prime abord, mais tu l'entends et tu te rapproches de l'expérience complète de l'histoire et du lieu où la chanson t'emmène. Et je vois que les membres du groupe essayent de faire ça lorsqu'on joue en concert. Et je pense qu'on s'améliore à chaque fois qu'on est sur scène.
0: Look what's looking. The title of your new album is Coast of Light. It refers...
1: Looking, le titre de ton nouvel album est Coast of Light, autrement dit la Costa de la Luz en Andalousie. Tu vis en Espagne, mais pas en Andalousie, tu vis au nord. En quoi ce lieu t'a-t-il tant fasciné?
2: Well, I would encourage people to go take a visit themselves and see for themselves. I mean, it's a pretty magical place and you know, I just was there at a time and place in life where I was ready to have a deep and profound experience, and it just really touched me.
1: Eh bien, j'encourage les gens à aller voir le lieu par eux-mêmes. C'est un endroit magique. J'étais juste là à un moment où j'étais prêt à vivre une profonde expérience. Ça m'a touché, ça m'a éveillé de l'intérieur, et j'ai entamé un nouveau chapitre dans la vie que je n'avais jamais imaginé. C'est un endroit qui a vraiment touché mon cœur et qui m'a exposé à un flux créatif, et les chansons sont sorties naturellement. J'ai décidé de partager cette expérience comme la base du nouvel album et d'essayer de le développer dans le vinyle. J'espère que les gens le verront. J'espère que tu vas toi-même partir voir la Coast of Light et que tu l'apprécieras par toi-même. Oui, j'espère que les gens vont voir ça et l'entendre parce que ce n'est pas comme aucun autre album de toi. Coast of Light semble être ton album le plus atmosphérique et le plus cinématique. Est-ce que tu voulais repousser encore les limites de l'expérimentation sonore?
2: Yeah, I mean, we're always pushing it, right? I mean, I say the Coast of Light is like a collection of souvenirs, you know, it's like one of those impressionist...
1: Oui, je veux dire, on la repousse toujours, n'est-ce pas? Je veux dire, Coast of Light, c'est une collection de souvenirs, c'est une de ces peintures impressionnistes qui se compose de 5 ou 6 éléments sans rapport apparent entre eux, mais quand vous reliez tous les éléments ensemble, ça crée une expérience. C'est comme un recuerdo, comme ils disent en espagnol. C'est comme un souvenir, un rappel, quelque chose que tu emportes avec toi et qui te rappelle un lieu. Les chansons sont ce genre de collection, et les chansons ensemble sont une collection qui crée l'album. J'espère que les gens apprécient cette nouvelle approche et voudront voyager jusqu'à la Côte de Lumière.
0: Yeah, this is a new approach. What do you find specific?
1: Oui, c'est une nouvelle approche. Qu'est-ce que tu penses être spécifique à propos de l'Europe? Je ne parle pas seulement de l'Espagne ou de la France, mais de l'Europe dans son ensemble. Penses-tu que tu pourrais vouloir retourner aux USA un jour, ou bien vas-tu passer toute ta vie en Europe?
2: Well, I've just become a permanent resident of Europe. I've just got my 6 years where I...
1: Je suis devenu un résident permanent de l'Europe. J'ai 6 ans devant moi durant lesquels je peux être résident permanent. Je n'ai pas vraiment envie d'aller aux États-Unis. Je pense que je vais probablement garder de côté une cabane dans les bois dans le Michigan. J'ai toujours un endroit pour me retirer dans la nature sauvage dans le nord du Michigan. Je pense que je vais probablement garder un pied sur chaque continent pour le moment.

0: Luke Winslow King, I've got a question about your discography.
1: Luke Winslow King, j'ai une question à propos de ta discographie, car après 9 albums, est-ce que tu te sens toujours en train de chercher ton identité musicale ou bien as-tu enfin trouvé ton propre son?
2: I don't really think searching is the way or the word. I think you need to, for me, for instance, when I'm searching for inspiration for my next album, I think it's better not to search.
1: Oui, je ne pense pas vraiment que la recherche soit le chemin ou le mot. Selon moi, par exemple, quand je cherche l'inspiration pour mon prochain album, je pense qu'il vaut mieux ne pas chercher. Il vaut mieux ne pas courir, il vaut mieux juste s'immerger dans des influences que tu penses être vraies, profondes et réelles, et puis laisser la musique partir en ébullition à la surface plutôt que d'essayer de se chercher. Je pense que c'est une erreur d'être proactif. Je pense qu'il faut parfois se poser et laisser les choses se dérouler naturellement. Naturellement et avec l'esprit ouvert également, parce que c'est ce qu'on ressent en toi dans tes réponses. Luke Winslow King, quels sont tes projets actuels pour les mois suivants 2026 et 2027?
2: Yeah, well, you know, we've just released The Coast of Light at the end of March, so I'm on a tour around the United States and Europe promoting the album.
1: Nous venons juste de lancer Coast of Light à la fin mars, donc je vais tourner aux États-Unis et en Europe pour promouvoir l'album. Nous avons aussi juste démarré une collaboration avec un excellent artiste de Budapest, Ripov Raskolnikov. Son nouvel album s'appelle Budapest Days. Roberto et moi, nous avons collaboré à cet album qui vient juste de sortir. Nous revenons tout juste de Budapest. On retourne aux États-Unis la semaine prochaine. Nous irons promouvoir l'album dans le Midwest.
2: We're playing a great festival in France. If you guys are available, we're playing the El Dorado Americana Festival.
1: Nous jouerons ensuite dans un super festival en France. Si vous êtes disponible, nous jouerons à El Dorado Americana Festival le 27 juin dans la Sarthe. Et puis nous ferons des festivals en Belgique, en Allemagne, à Copenhague, puis l'Italie cet été. Et nous avons aussi un super album d'un artiste de blues qui s'appelle Little Freddy King de New Orleans qui sortira le 27 juillet.
0: Oh, great. Okay.
2: Yeah.
0: Luke Winslow King, I've got only one question left. It's not really.
1: Luke Winslow King, je n'ai plus qu'une seule question. Ce n'est pas vraiment une question, mais ton disque est album du mois pour juin dans cette émission. Les auditeurs peuvent découvrir plusieurs titres de ton album sur chacune des 4 émissions de ce mois. Quel message voudrais-tu transmettre aux auditeurs de Sweet Home Chicago aujourd'hui?
2: You know, I mean, if music floats your boat, then you know, let's go along for a ride. You know, if you want to.
1: Si la musique fait flotter votre bateau, alors allez-y. Si vous voulez faire de la musique ou que vous appréciez juste de l'écouter, c'est une belle façon de se découvrir soi-même, de se détendre, d'être créatif et d'explorer ce beau monde. Que nous vivons. J'espère que vous appréciez la musique et que vous allez l'utiliser comme véhicule pour aller où vous voulez aller.
0: Mm-hmm. Thank you very much for everything.
1: Merci beaucoup pour tout. La toute dernière question sera, quelle chanson souhaiterais-tu entendre à la fin de cette interview?
2: You know,
1: Je dirais Shoots from the Hip.
0: Ok, that's fine. Thank you very much. And I hope to see you this year. I don't know if it'll be in front of a stage.
1: Ok, c'est bon. Merci beaucoup. J'espère te revoir cette année. Je ne sais pas si ce sera devant une scène en France ou ailleurs, mais oui, j'aimerais te revoir parce que j'aime ta musique, j'aime ton style et j'aime ce que tu dis. Donc, Luc, merci beaucoup pour ça.
2: Thank you so much for your time.
1: Merci beaucoup pour ton temps et merci de m'avoir écouté.
0: Goodbye.
2: Thanks, Mark.
0: Goodbye. Thank you.
2: Bye-bye.
1: Au revoir.

Voilà, c'était cette interview avec Luke Winslow King. On a pu entendre plusieurs extraits de Coast of Light, son dernier album, avec Don't Worry Your Mind, Silent Hour, What Will We Do, Destiny et Shoots From the Hip, ainsi que ce Peaches extrait de Flash à Magie qu'il partageait avec Roberto Luthi. On se retrouve la semaine prochaine pour le dernier numéro de Sweet Home Chicago de la saison, samedi 27 juin, avec 5 nouveaux invités, Charline et René Huger pour l'édition 2026 du Megève Blues Festival, Laurent Bourdier pour l'édition 2026 du Guy Blues Festival, l'artiste périgourdin Loïs Morgan pour son actualité et la chanteuse norvégienne Adama Janlo pour sa carrière, son actualité et sa victoire lors du dernier European Blues Challenge. Salut, bye bye.

J'arrive. Oh, c'est compliqué, je vous explique pas. Attendez, bougez pas. Ah là, bougez pas, voilà, là, on baisse. Je voulais la remettre la chanson, je vous expliquer pourquoi. Coucou les petits loups, c'est Gus, bienvenue, vous êtes à l'écoute du 666, nouvelle émission de Metallican qui commence. Je suis ravi de vous retrouver. Je suis un peu stressé, un peu ouais, en galère là, j'ai failli arriver à la bourre. J'ai dû venir en tram en fait, et bon, ça se fait bien, il n'y a pas de souci, mais traverser l'agglo en tram, j'ai un peu l'impression d'avoir fait 120 stations et d'être parti à midi. C'est beaucoup plus long qu'en vélo en tout cas. J'ai pas trop le choix, en fait, j'ai le bras en vrac, ce qui explique d'ailleurs que je viens de me déchirer à la prog. Oui, j'ai une petite rupture acromio-claviculaire de stade 3. Voilà, c'est pas pour vous raconter ma vie, mais c'est un peu pour voilà, justifier que peut-être aujourd'hui, exceptionnellement, ou exceptionnellement, ça m'arrive déjà en temps normal, mais plus que d'habitude, je vais me déchirer. Oui, car je ne sais pas comment vous imaginiez la radio, hein, mais on est une petite radio, je suis tout seul, hein, y a pas quelqu'un aux manettes en train de lancer les CD pendant que moi je parle. Je vais tout faire tout seul, donc avec un bras en moins, ça risque d'être un petit peu plus laborieux. Bref, je suis ravi de vous retrouver. Le programme de l'émission, allez, c'est parti. En entrée déjà, on vient de s'écouter une petite pépite de métal néoclassique que je me suis permis de remettre en arrière-plan. Au cas où vous n'auriez pas assez, voilà, profitez. Il s'agit de Zemet, un groupe qui nous vient d'Osaka, que j'ai découvert il n'y a pas très longtemps en faisant une émission spéciale sur le métal néoclassique. C'est pas vraiment un groupe, c'est un projet solo, le projet de Yunya Higuchi. Vraiment, stylistiquement, 100% néoclassique. En plus, là, c'était une instrumentale plutôt pas mal. Un petit peu court, hein, c'est encore une fois pour ça que je la remets. Du coup, le programme, on va rester au début dans ce petit registre un petit peu néoclassique, toujours au Japon. On va se faire du métal gothique, gothique à chanteuse, il y aura un petit peu de folk. Le folk qui deviendra du pagan un petit peu plus bourrin en deuxième heure. Le pagan qui finira en black, on ira en Finlande, on ira au Québec aussi, on finira en Allemagne, voilà. Je sais pas s'il y a des questions, répondez pas, c'est rhétorique, hein. De toute façon je peux pas vous entendre. Oui, petit message personnel avant de commencer l'émission. Je me permets de souhaiter un excellent anniversaire à Elisouille Kralouillette. Bon anniversaire, ma vieille. 12 ans. Bon anniversaire, c'est l'essentiel. Allez, c'est parti. Le morceau à suivre, on reste au Japon. On reste dans le power metal néoclassique avec le groupe de Galnerius. Alors eux, ils sont un petit peu trop prolifiques, hein. Le groupe a 25 ans d'existence et ils ont déjà sorti 17 albums. Le 18e est prévu pour le mois prochain. L'album que je vous ai choisi était sorti en 2011, intitulé Phoenix Rising. Ce sera le titre Future Never Dies.

Donc ça c'est encore une boulette de moi, j'ai la tête ailleurs, c'est pas le morceau que je lance, là c'est mon intro. Vous voulez réécouter l'intro ou pas? Non, bon, on lance le morceau alors. Oh là là, allez c'est parti.

Magnifique. J'aime beaucoup ce groupe. Je mets un petit peu de musique d'ambiance. Oh, je suis à la ramasse aujourd'hui. J'aime beaucoup ce groupe et cette chanson en particulier. Les Italiens de Locus Animae, groupe que je viens de découvrir, à vrai dire, créé en 2012, hein, donc pas tout jeune. Un seul album au compteur, sorti en 2023, l'album Buio. Et c'était le titre Quando cadero le stelle. Quando cadero le stelle. Ouais, stylistiquement, bah alors c'est pas vraiment du métal extrême, mais c'est quand même un peu puissant par moments. Gothique avec la voix de la chanteuse, un petit peu metalcore avec la voix masculine. Lead guitare quand même pas mal. Non, voilà, à suivre ce petit groupe. On va rester dans ce même registre un petit peu gothique avec des pionniers du genre, les Néerlandais de Within Temptation. 30 ans d'existence, bravo à eux, bon anniversaire d'ailleurs. Et alors là, stylistiquement, sur les albums plus récents, on est très loin du métal gothique des débuts. On est plus sur du métal alternatif, voire même du rock alternatif, symphonique quand même. Puis toujours la voix délicieuse de Sharon Den Adel. Dernier album sorti en 2023, l'album Bleed Out. Ce sera le titre We Go to War.

La belle voix de Simone Simons, à l'instar du morceau précédent de Within Temptation, le son bien lourd et bien gras à l'instant, vraiment typique néo-metal, rock alternatif. C'était d'autres superstars néerlandaises du métal symphonique, c'était Epica bien sûr, leur dernier album sorti l'année dernière, l'album A Spiral, c'était le titre Obsidian Heart. Et comme quoi, il n'y a pas besoin forcément d'avoir de la rapidité pour avoir de la puissance, c'est juste d'avoir un son bien gras quand la basse vraiment se colle sur la guitare avec des riffs très lourds, très lents. Un petit peu comme le groove, hein, un petit peu comme voilà, c'est bon bref. On va faire un premier virage stylistique, changement de registre. On va monter en Suède. On va s'écouter un petit peu de Viking Metal pour préparer la suite avec un petit peu de folk. Viking Metal dans la digne lignée d'un Bathory. Ça sera le groupe Erebaltor, groupe qui commence à prendre de la bouteille. Hein, plus de 20 ans d'existence et une dizaine d'albums au compteur. Je vous propose l'avant-dernier album sorti en 2022, l'album Vargtimann. Ce sera le titre I Have the Sky et Rebeltor. C'est parti.

À l'instant, les Férouiens de Tyr et le titre Hammered, sorti sur leur dernier album, l'album Battle Ballads. Je suis toujours admiratif de voir des petits pays comme ça qui sortent qui font des grandes choses. Les îles Féroé, petit archipel perdu au nord de l'Atlantique, il y a 50 000 habitants. On est sur la même échelle que Hérouville-Saint-Clair. Il y en a un peu plus, mais voilà, c'est par ordre de comparaison, c'est ça. Ils arrivent à avoir un groupe de métal reconnu internationalement que ce petit Tyr, bravo. C'est un peu comme le Curaçao, là, la Coupe du Monde. Le Curaçao, il y a 100, 115 000 habitants. Il y a autant de Canets que de Curaçaoïens. Et ils arrivent à faire match nul contre l'Espagne. Pouah. Ou l'Islande aussi, souvent l'équipe d'Andorre. D'Islande. Il y a 330 000 habitants en Islande, c'est-à-dire qu'il y a plus de Calvadosiens que d'Islandais. Et les Islandais, ils arrivent à tenir tête aux plus grandes nations, France, Allemagne, Croatie, bon bref, je m'égare un peu. On va enchaîner sur ce petit registre folk métallique, direction l'Allemagne, avec l'excellent groupe Dadorn Brood, groupe qui n'existe plus malheureusement. Ils avaient été créés au début des années 90 et en 2015, ils se sont séparés au terme d'un huitième et dernier album, l'album Cunning Gas. Ce sera le titre Men.

17h47 sur Londres Rock à Caen, le triple 6, c'est l'émission Metallican avec Gus, moi-même, coucou, on est ensemble jusqu'à 19h. Nous sommes en Allemagne en ce moment avec un petit peu de folk metal, le folk qui commence à se durcir un peu, on va tranquillement se diriger vers un petit peu plus de pagan, de choses un peu plus bourrin. À l'instant, nous étions en Bavière avec le groupe de Varus, pas forcément connu, moi j'ai découvert il n'y a pas très longtemps, compris en 2012, pas très prolifique, deux albums, le dernier sorti en 2020 s'intitulait A New Dawn et c'était le titre Tränk dein Herz. Tränk dein Herz, jawohl, meine Kamerad. Pardon. On reste en Allemagne du coup, toujours dans ces petits registres folk qui tirent un peu sur le pagan avec quelque chose d'un petit peu plus péchu, un peu plus rapide, ouais, un petit peu plus bourrin, avec un petit registre symphonique, vous verrez. C'est le groupe de Moonaheim. Moonaheim, groupe assez, ouais, une vingtaine d'années de scène pour ces Allemands-là, qui nous viennent donc de Bavière également. 2019, c'était l'album Willens und Frei. Nous allons nous écouter le titre Weiße Rose. Moonaheim, c'est parti.

À l'instant, pur produit du pagan metal. Là, clairement, on est à fond dans le domaine, dans le registre. Il n'y a pas plus pagan que ça. Nous étions toujours en Allemagne avec l'excellent groupe The 14 Dark Centuries, avec l'accent allemand, n'est-ce pas ? Vieux groupe, presque de 30 ans de scène. Et alors, pour moi, dans un groupe de metal, il y a quand même deux signes qui sont gages de qualité. Il y a le fait d'être prolifique ou non en termes de discographie. Eux, ils ont sorti 5 albums en presque 30 ans. C'est plutôt bon signe. Ça prouve qu'ils vont à leur rythme. Ils ne se précipitent pas. Il y en a, ils sortent des albums parfois deux fois par an. Il faut arrêter. Qu'est-ce que tu veux ? C'est trop. Là, c'est bien au moins. Voilà, on a le temps de profiter. Et l'autre signe gage de qualité, c'est quand même le line-up et le turnover, le changement dans le line-up. Là, franchement, en 30 ans, il y a eu 2-3 changements, mais ça reste très stable. C'est bon signe aussi. Ça prouve que le groupe vit bien au-delà du projet musical. Il y a peut-être un projet humain. Oh, c'est beau. Bref, 14 Dark Centuries, dernier album sorti l'année dernière, l'album Aus Uralter Zeit. C'était le titre In Kalten Allen. On va changer de registre. Il est bientôt 18h. On va aller vers un petit peu de... Comment dire, c'est pas du black, c'est un peu extrême quand même, mais teinté de mélancolique. Voilà, direction la Finlande pour ça. Finlande, pays spécialiste en termes de métal mélancolique. Je sais pas, peut-être parce qu'il fait sombre une bonne partie de l'année, faudrait leur demander. Toujours est-il qu'ils ont pas mal de bons groupes en termes de métal un petit peu gothique, un petit peu à cheval entre le black, le mélodeath. Le premier que je vous propose s'appelle Immortal Souls. Groupe plus de 35 ans de scène, pas mal, 5 albums au compteur, le dernier sorti il y a plus de 10 ans, l'album Winter Metal. On va s'écouter le titre Cold and Barren Land. Voilà, c'est Dark Death, Dark Melodeath, typiquement finlandais, avec un petit peu de clavier, et vraiment une ambiance assez mélancolique. Allez, c'est parti, Immortal Souls.

jusqu'au bout du bout. À l'instant, toujours en Finlande, c'était l'excellent groupe Eternal Tears of Sorrow. Rien que dans le nom du groupe, ça transpire la mélancolie finlandaise, quoi. Eternal Tears of Sorrow. Non mais franchement, groupe assez... Alors eux, ils se sont connus une bonne carrière, hein, quasiment 30 ans d'existence, mais ils ont jeté l'éponge l'année dernière. Et c'est rigolo parce que l'âme du groupe, le bassiste et chanteur Altti Veltelainen, donc il arrête le groupe l'année dernière. Et comme de par hasard, c'est là où se reforme le groupe For My Pain, ils viennent de sortir un album. Comme quoi, c'est rigolo les carrières. Genre le gars, il en avait marre, il dit bon, j'arrête ça, et puis je vais reprendre ce groupe-là, bam, et c'est parti. Alors typiquement finlandais avec pas mal de claviers, autant j'avais annoncé à tort le groupe précédent Immortal Souls qui était Melodes finlandais avec du clavier, non il n'y avait pas du tout de clavier, mais par contre là ce petit Eternal Tears of Sorrow c'était vraiment clavier à gogo. 2015 c'était leur dernier album, c'est ça, ils n'avaient pas sorti beaucoup d'albums, non je vous dis des bêtises, c'était sorti quand ce petit Virgin and a Whore, c'est le nom de l'album, c'était sorti en 2001, voilà 2001 pardon, et c'était le titre Prefission. On reste en Finlande pour un dernier petit morceau, plutôt plus lent que ce qu'on vient de s'écouter, plutôt Doom Death. Le titre groupe c'est Yearning, le titre que l'on va s'écouter, je vais arrêter de bafouiller, le titre que l'on va s'écouter c'est Conditio Humana, c'était sorti en 2003 sur leur album Evershade, sachant que le groupe était assez présent et actif dans les années 2000, mais il n'existe plus depuis belle lurette, ils se sont séparés en 2010, mais quand même ils ont fait des petits albums plutôt sympathiques, notamment ce petit album de 2003 Evershade. Conditio Humana, c'est parti, Yearning, go!

à l'instant un groupe que j'aime beaucoup, un groupe qui n'en est pas un puisque c'est un one-man band, ça nous vient d'Ukraine, de Kharkiv. Il s'agit de Svrm, Svrm, S-V-R-M, enfin c'est stylisé comme ça hein, puisque c'est en cyrillique la base. Svrm, alors le garçon est spécialiste non pas de sortie d'album mais de sortie d'EP, format vraisemblablement qu'il affectionne particulièrement, je sais pas, par la courte durée. Puisque ça fait quasiment quoi, 2015 que Svrm existe, donc plus de 10 ans. Et le garçon a déjà sorti 15 EP. Alors, a priori, 3 albums, mais mon œil, parce que des albums qui durent 22 minutes, pardon, mais ça s'appelle un EP, il ne faut pas se moquer de nous. Chanson plutôt calme et mid-tempo, pourquoi pas, hein, ça reste du black. C'est le dernier EP, en fait, qui est sorti le mois dernier, le 1er mai, exactement, le mois dernier. Je ne saurais pas vous dire le nom de l'EP, puisque c'est du cyrillique et je ne parle pas ukrainien. Pareil pour le titre de la chanson, donc je suis désolé, c'est le dernier Svrm, voilà, c'est tout ce qu'il faut retenir. On va rester dans ce petit registre black metal pour toute la fin de l'émission, les 3 derniers quarts d'heure, puisqu'il est 18h16. On va aller faire une petite parenthèse du côté du Québec, puisque le métal noir québécois est une scène relativement active, principalement dans la ville de Québec, un petit peu à Montréal, mais surtout Québec City. Le premier groupe que je vous propose, c'est mon coup de cœur du moment. Il s'agit de Trépas. Ils viennent donc de Québec City. C'est gros, ils ont été créés quand, il n'y a pas très longtemps. Ils n'ont que 2 albums à leur actif. Le dernier album est sorti en 2023. C'est l'album Les Ombres Malades. Je vous propose le titre Métamorphose. Black metal, mais alors vraiment sympathique. Dans ce sens, c'est pas trop bourrin, c'est pas trop calme non plus. Un son vraiment pur, vous allez entendre la basse qui claque, la double pédale, la batterie, tout le mixage, c'est pas tout est parfait dans ce son-là. Je vous laisse découvrir ce petit Trépas. C'est parti. J'arrive, non, c'est parce que je vous rappelle, je suis handicapé, j'ai plus qu'une main. Alors déjà, quand en normal, je fais plein de boulettes, mais alors à une main, c'est un petit peu plus long, mais ça vient, j'arrive. C'est parti.

18h28 à l'écoute du 666, c'est l'émission Metallica. On est ensemble jusqu'à 19h, encore une demi-heure consacrée au black metal et à l'instant au métal noir québécois. Avec tout de suite, on vient de s'écouter alors direct et sans concession. Il s'agissait du groupe Ossuaire. Ossuaire qui a la particularité de ne pas venir de la ville de Québec mais de Montréal. Montréal. Alors, faut pas que je prenne l'accent anglais parce qu'ils vont me lyncher ces métalleux-là. Ossuaire, le premier album de ce groupe sorti en 2019 s'appelait Premier Chant et la première chanson du premier album s'appelait également Premier Chant. On reste pour un dernier petit morceau au métal au Québec avec un groupe pionnier de la scène. Il s'agit de Forteresse, groupe qui s'est formé il y a 20 ans de cela. Leur dernier album est sorti en 2016, intitulé Thème pour la Rébellion. Je vous ai choisi le titre Spectre de la Rébellion. Oui, c'est des rebelles. C'est parti.

Après le Québec, nous étions dans la patrie mère concernant le black metal, la Norvège bien entendu, dans la région du Sogndal en l'occurrence, avec le groupe de Feigd, groupe qui n'en est pas un, puisque c'est un one-man band, le compère de son surnom, comment il s'appelle déjà? Ah oui, Mordvarg, oui je triche, je regarde en même temps sur l'ordinateur. Pardon, oui, Valet assez connu pour avoir donné un nom de style de black metal, le Sogndal Metal. Une bande de potes, hein, fin des années 2000, fin des années 90 même, avec le Vindir de Terrier Valfarbacken. Le bonhomme était précurseur, hein, en lançant son groupe de Vindir, et en fait ça a essaimé avec sa bande de potes, puisque maintenant dans cette petite vallée où il n'y a même pas 10 000 habitants, il y a quasiment 7-8 groupes un peu dans ce registre de black metal très mélodique, dont notamment donc ce petit Feigd, parce que vous prenez le monsieur de Feigd, hein, ce Mordvarg, il a également joué dans Mistur ou dans Sigtyr. Vous prenez le line-up de Sigtyr, vous arrivez à Ulcus, et puis Vraid, et puis Korskorpi, et puis enfin Vindir. Voilà, c'est vraiment une communauté très proche, très soudée, et de gars qui ont fait vraiment de la bonne musique. Feigd, en l'occurrence, avait sorti pas mal de démos. En 2008, c'était la première démo intitulée Svarte Sjöar. C'était le titre éponyme, et on va rester dans cette vallée du Sogndal avec le groupe de Mistur. 2003 et l'album. Non, c'est pas 2003, une mémoire. Il est sorti quand cet album? C'est écrit quoi derrière? C'est pas écrit. Non, mais il est sorti quoi? Il y a milieu des années 2010, ce petit In Memoriam. Je vous propose le titre Distant Peaks. Mistur, c'est parti.

à l'instant l'école allemande à l'honneur avec le Black Limit Death quand même. Allez, Black Death, le groupe Sulcandra, dernier album sorti il y a 2-3 ans, l'album Hail to the Abyss. C'était le titre On the Wings of Cosmic Fire. 18h53, ben oui, ça passe, l'émission Metallican est sur le point de se terminer. Merci à vous de l'avoir écouté le cas échéant. On a le temps pour une dernière petite chanson, mais elle est un petit peu longue, c'est pour ça que je vous parle dès maintenant. On reste en Allemagne avec le groupe Maggot ou Maggoth, TH à la fin. Ouais, Maggoth, c'est plus stylé quand même. Premier album de ce groupe, c'était sorti en 2017, l'album Anti-Terrestrial Black Metal. Ça sera le titre Cleansing of the Ancient Spirits. Voilà, je vous souhaite une bonne soirée, un bon dimanche, passez un bon week-end. On se retrouve dans 15 jours pour une nouvelle émission. Et puis, allez la Suède! Allez, c'est parti, Maggot!

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2: Unity déconfinement numéro 3, c'est parti. Cette semaine, entre autres, on aura du Terror, du Shelter, on reviendra sur le dernier Rotting Out. Il y aura également du Bad Brains, Blind to Face, extrait de leur dernier LP. On reviendra sur les releases de Sect, Race Traitor. Et ouais, ça c'est effectivement d'actualité malheureusement. 43 Urban, on se repassera un morceau de, même peut-être deux, allez, deux morceaux de la discographie de ce groupe japonais, puisqu'il y a un re-release à paraître via Filled with Hate Records courant juillet. On s'écoutera du Sworn Enemy, du Revulsion, et normalement on clôturera l'émission avec nos amis madrilènes qui font du heavy hip-hop, Los Payos Locos.

Allez, Unity, 19h05 sur les ondes du 666. Comme vous pouvez l'entendre, et vous l'avez même entendu il y a quelques minutes de cela, ce sont des émissions enregistrées depuis les premiers confinements. Et ouais, ça nous rajeunit pas. Sans doute chose que vous aurez à écouter, à entendre même sur 666 pendant le hiatus estival qui ne devrait pas tarder, puisque déjà la semaine prochaine, nous serons sur Rennes pour le Super Bowl of Hardcore. Et ensuite, eh bien, ciao bye, ça sera les vacances, retour normalement début août maintenant. Cette semaine, on va essayer de se réécouter pas mal de choses qu'on a déjà découvert depuis le début de l'année, mais surtout, on va aller sur les groupes présents justement au Super Bowl of Hardcore le week-end prochain. On aura quelques nouveautés également. Entre autres, cette semaine, on retournera sur le dernier 100 Demon. On ira sur le dernier album de Domain. Il y aura du Madball. On va essayer de s'écouter du Contention, Guilt Trip. Il y aura également... on retournera sur le Beyond the Sticks. On s'écoutera le dernier Ecotage. Il y aura du Propane, du Gizeon. Il y aura également Shatterpulse. C'est un groupe japonais qu'on a découvert ces dernières semaines, et c'est vraiment très très bon. On commence donc avec Domain. Eux, ils seront présents effectivement le samedi au Super Bowl of Hardcore. Le dernier album en date s'intitule Life's Cold Grasp. Il est sorti en 2024 déjà, et on s'écoute le morceau Noix et Boule. Et ouais, exactement, dans le français, Noix et Boule. Et puis juste après, on s'écoute un extrait du dernier EP de Gideon, fidèle à leur imagerie nouvelle, puisqu'ils se mettent à être des espèces de redneck du hardcore, si l'on puis dire. Le concert était quand même très très bon, il faut le dire, au Bataclan début d'année. En tout cas, on s'écoute le morceau 4-4, puisque c'est le nom de leur EP, et c'est d'ailleurs même toute la scénographie durant leur concert, c'est ça, c'est les gros monster trucks, les gros pick-up, les chapeaux de cow-boy, torse nu sous la salopette en jean avec des Santiago, et ouais, Gideon, c'est ça maintenant. Et puis, eh bien, on retournera sur le dernier Guilt Trip, album sorti il y a, on va dire, allez, quoi, 15 jours maintenant, Armor of Angels. C'est d'ailleurs eux qui vont remplacer au pied levé les frères Cavalera, qui ne joueront pas aujourd'hui au Hellfest, pour ceux qui y sont, puisque, a priori, gros accident de bus, tout ça bidule. En tout cas, eh bien, vous pourrez les retrouver au Hellfest dès aujourd'hui et dans Unity dans quelques instants.

Veins, à l'instant, extrait du dernier Guilt Trip, sorti il y a quelques semaines, et juste avant Gideon avec 4x4, 4x4 pour les Français, et Domain, Noix et Boule, juste avant Propane, c'est le groupe à suivre. Nouvel album sorti il y a, pareil, il y a quoi, à peu près un mois, Stone Cold Anger. On l'attendait sans l'attendre, mais un retour de Propane, c'est toujours très bien, même si je me suis un peu arrêté, j'allais dire, oh, allez, aux quatre premiers albums, jusqu'à l'album éponyme, après j'ai un peu délaissé le truc, j'ai replongé dedans, et ce nouvel album est vraiment très bon. On va s'écouter un premier extrait, Demonic Intervention, il y aura sans doute un deuxième extrait avant la fin de l'émission. À suivre, Beyond the Sticks, toujours extrait de leur nouvel album, le morceau Deadlock 5, et on retourne chez les amis d'Explicit Silence avec le morceau Edge, toujours extrait de leur dernier LP également. À noter qu'il y a eu un peu de remaniement dans le groupe, nouveau guitariste qui a été annoncé cette semaine, et Mathilde qui arrive au chant, et quel chant, on a hâte de voir cette nouvelle mouture d'Explicit Silence en live tout bientôt. Allez, c'est parti, Propane, Beyond the Sticks et Explicit Silence, c'est tout de suite dans Unity.

Explicit Silence à l'instant, c'est toujours extrait de leur dernier album qui s'intitule Embers of an Undying Flame, sorti en 2024. Et on a hâte de les revoir à la fois sur scène et pour aller, pourquoi pas, rêvons d'autres compos rapidement. Shatterpulse, c'est à suivre et c'est le groupe japonais dont je vous ai parlé en tout début d'émission. Nouveauté, on a découvert ça un peu par hasard, c'est vraiment très très bien foutu. L'album, lui, s'intitule Sisyphus, on s'écoute le morceau éponyme. Ensuite, on retourne chez les Strayhaggers, Decottage, nouvel album sorti il y a une semaine environ, Redemption, très très bien. On va bientôt recevoir la version vinyle. Johan m'a soufflé à l'oreille qu'une superbe version CD devrait arriver également via Knives Out. On a hâte. Decadence, ça me permet de faire l'enchaînement, eux aussi signés sur Knives Out. Les Espagnols sont revenus il y a maintenant, je dirais bien un an maintenant, ouais c'était ça, c'était en mai de l'année dernière, avec un nouvel EP, Out of the Mouth of Hell. On repioche dedans Purified in Garbage et on retourne sur à mes oreilles, et pour moi ça va être pareil, allez on va élargir maintenant dans le top 5 de 2026, le tout nouveau Temple Guard, eux aussi seront à l'affiche du Super Bowl of Hardcore, il remplace au pied levé Armsway, comme je vous l'ai annoncé la semaine dernière. Nouvel album, Citadel in Flames, et on s'écoutera Iron Sultanate. Allez, Shatterpulse, Ecotage, Decadence et Temple Guard, c'est à suivre dans Unity.

Ce sont toujours, et maintenant désormais, les gardiens du temple Straight Edge. C'était Temple Guard, Iron Sultanate, juste avant Decadence et Cottage, et les japonais de Shatterpulse. On enchaîne avec une des nouveautés, c'est le deuxième single extrait de l'album à venir de Madball, un nouvel album qui devrait sortir en juillet si je dis pas de bêtises. Oui, c'est ça, il s'intitulera Not Your Kingdom, il sort le 24 juillet prochain via Nuclear Blast, deuxième single, Tethered. On se l'écoute tout de suite et ensuite on revient avec du 100 Demons, 100 démons pour les Français.

extrait de leur dernier album Embrace the Black Light, quasi, non pas quasi, même plus de 20 ans d'attente avec ce nouvel album. Dernier album, il remontait à 2002-2003, si je dis pas de bêtises, donc on est bien au-delà des 20 ans d'attente. Le grand retour de 100 Demons. Et dans Unity, on vous en fait profiter depuis le début. Lionheart, c'est à suivre. Eux, ils sont revenus avec un dernier album sorti tout début d'année. On a eu la chance de les voir au Bataclan également avec Gideon et Madball, entre autres. Valley of Death 2, c'est le nom de cet album. On s'écoute Salt, The Earth. Ensuite, on revient sur le dernier Propane, je vous l'avais dit, hein, Stone Cold Anger, ce nouvel album qui est vraiment très bon. Après, tous les albums de Propane sont bons. Il y a toujours au moins un morceau qui défonce. Voilà, c'est un peu les motorettes du hardcore, si je puis dire. On s'écoutera donc Scorched Earth et ensuite, on devrait avoir le temps de s'écouter du Misery, du Terror et retourner sur le dernier Forever War. Lionheart, c'est tout de suite et c'est dans Unity.

toujours extrait de leur tout dernier album intitulé Still Suffer. C'était les gars de Los Angeles, oui, je vais y arriver, de Terror avec le morceau Death of Hope et juste avant Through a Bullet Hole par Misery avec toujours cette vibe Face No More sur ce morceau, je ne m'en lasse pas. Forever War, c'est le groupe à suivre, je vous l'ai annoncé juste avant, c'est toujours des gars de... Ils sont du Texas, si je dis pas de conneries. Ils sont straight edge et ça, ils leur revendiquent Upon the Weak and Broken, c'est le nom de leur release. On s'écoute le morceau Sacrificed et ensuite eh bien on ira sur trois derniers titres, ça sera du français, on ira sur les Rouennais de Sanctuary avec un dernier morceau sorti en 2024. Les gars toujours de Rouen, Split, ils devaient jouer cette semaine à Caen, ça a été annulé au dernier moment. Eh bien, on espère les revoir dans des mêmes conditions, j'allais dire voilà BBC tout ça, ça peut être pas mal du tout. On croise les doigts pour voilà qu'ils puissent recaler une date dans les parages et on ira eh bien repiocher sur de ça devient de la vieillerie. Désolé, c'est Providence Paris Hardcore messieurs dames Carrying the Torch. Ça date d'il y a pratiquement je dirais plus de 15 ans maintenant quasiment ou pas loin. Eh bien, c'est avec tout ça qu'on va terminer l'émission. Donc, Forever War, Sanctuary, Split et Providence. Et on se retrouve juste après. Et ouais, c'est pas vraiment terminé.

Providence à l'instant avec Carrying This Torch, ça va nous faire le lien direct avec leur dernière signature sur Knives Out Records, puisque pour ceux qui ne savent pas, le chanteur de Providence est effectivement à la tête du label Knives Out Records. On va s'écouter leur dernier release, Violent Imagery. C'est des gars d'Auckland. Ça va sortir en version physique, normalement CD dans un premier temps. Je crois que d'ailleurs, il y a déjà un 7 pouces qui doit exister pour ce groupe-là. C'est un 6 titres, si je ne m'abuse, qui est éponyme. Pour l'instant, eh bien, on va s'écouter le morceau, justement, Violent Imagery. Pour vous donner un ordre d'idée, c'est dans du sale, on va être plus proche de Nails que des Agnostic Front. C'est un mélange de metal, de hardcore, de un peu de power violence et de death par moment. C'est très très bon. On s'écoute ça tout de suite avant de faire le petit récap de la semaine.

Violent Imagery, à l'instant, le morceau éponyme sur cette EP sans titre, qui donc ressort via Knives Out Records dans les semaines qui viennent. On s'est écouté quoi, justement, cette semaine? Eh bien, si on se fait un petit récap rapidos, on a commencé par du Domain, qui seront, comme je vous le répète, présents au Super Bowl of Hardcore, où nous serons semaine prochaine. Gideon, Guilt Trip, Propane, Beyond the Sticks, Explicit Silence, Shatterpulse, c'était la nouvelle de la semaine, ça nous venait du Japon, Ecotage, Décadence, Temple Guard, 100 Demons, Lionheart, Propane de nouveau, Misery, Terror, Forever War, Sanctuary, Split, Providence, et donc Violent Imagery. Il est temps pour moi de vous souhaiter un bon week-end. Une bonne semaine, comme je vous le disais, la trêve estivale commence dès ce soir pour nous, puisque semaine prochaine, nous serons donc au Super Bowl of Hardcore. La semaine d'après, si je ne m'abuse, c'est Beauregard, donc il y a des chances que sur notre créneau, il y ait du direct ou quelque chose dans le genre. Et puis après, de toute façon, on ne sera pas là, donc on se retrouve, comme je vous l'ai dit tout à l'heure, fin juillet. Allez, si vraiment on est un peu genre flemme, tout ça, ça sera tout début août, grand maxi, avec le plein de nouveautés sous les bras. Et bien, je vous souhaite un bon week-end, une bonne semaine et un bel été à toutes et à tous. Ciao.

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Bonsoir à tous et bienvenue dans Rapture, l'émission rap tous les samedis 20h30-21h30 sur Radio 666. Et cette semaine, on commence avec un extrait du dernier EP de Ateyaba, anciennement Joke. Le morceau, c'est Face and Trust, et ensuite un featuring entre Mehdi Miklo, Relo Aketo de Sniper évidemment, et Dedax Max, l'excellent rappeur lyonnais. Le morceau s'appelle Rassurer le ciel. On s'écoute ça juste après, Face and Trust de Ateyaba. C'est parti.

et c'était Rassurer le ciel de Mehdi Miklo, Relo, Aketo et Tedax Max. Tout de suite, on s'envoie justement un extrait du dernier projet solo du coup de Aketo, c'est So Alone. Et ensuite, pareil, un extrait du dernier projet de Double Zulu, les héros qui ne portent pas de cap. C'est parti.

Et c'était les héros qui ne portent pas de cap de Double Zulu. Tout de suite, on s'envoie un morceau extrait du dernier album du rappeur belge Jean Jass. C'est Baggy Era 2. Et ensuite, le skit Letterbox de Blum sur son premier album 21e siècle. On s'envoie tout ça tout de suite dans Rapture sur Radio 666.

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et c'était le skit Letterbox de Blume sur son dernier projet. Tout de suite, on s'écoute un extrait de du dernier EP en date, Cauchemar, du rappeur La Bourse. Le morceau, c'est Bref. Et pareil, un extrait du dernier EP de Bob Marley. Le morceau, c'est

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1: Et c'était Raymond Barz de Bob Marley. Tout de suite, on s'écoute un extrait. Je répète ça à chaque fois, mais j'ai eu beaucoup de nouveautés et j'ai pris un peu de retard. Du coup, j'allais dire oui, un extrait du dernier EP de Green Montana. C'est l'intro BFC on the way. Et ensuite, Malegueux de Auril. C'est très très fort. Et Pull Up, on se remet le son dès le début. C'est parti.

et c'était Malegueux de Auril. Tout de suite, on s'écoute un featuring entre Gene et Ajeune Crack, c'est La Bombe. Et ensuite, le dernier single du rappeur Celestino que j'aime beaucoup, c'est Courbature. C'est parti.

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et c'était Courbature de Celestino. Tout de suite, on s'envoie l'intro du dernier EP d'Hamza. Le morceau s'appelle No Promo. Et ensuite, l'outro, cette fois, du dernier projet de ARTR, rappeur que je vous engage chaque émission. Vous commencez à savoir, le morceau, c'est Le Futur Me Manque Déjà. C'est parti.

Et c'était Le Futur Me Manque Déjà d'ARTR. Tout de suite, on s'écoute l'excellent dernier single de Wasting Sheet, c'est Grand Magasin. Ensuite, un extrait d'un album assez atypique sur la scène rap français, pas que rap français d'ailleurs. Donc l'artiste c'est Lin Lin, son album c'est Disco Inferno, et voilà, on est entre rap et musique électronique. Et ensuite on s'enverra le single de l'été, je l'espère, j'ai envie de dire, Un Facho Chaos de Soli. Je pense que ça parle de soi-même. On s'écoute

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2: Et c'était Un facho chaos de Soli. Tout de suite, on s'envoie l'intro du dernier, enfin même du premier album, en vrai, de Saïf. Je sais pas si c'est un album ou un EP. En vrai, c'est un 12 titres. On va dire que c'est un album. Donc, l'intro de cet album qui s'appelle Si vous saviez, l'intro s'appelle Murmure. Et ensuite, pareil, le premier morceau du dernier projet de Rucci. Le morceau s'appelle Sharpshooter. Je vous laisse avec tout ça qui fait bien.

et c'était Sharpshooter de Rucci. Tout de suite, on va s'envoyer trois gros bangers avant presque la fin de l'émission. Le premier, c'est Moa Lola de Ayy Slime sur son dernier projet qui est vraiment très cool. Ensuite, un featuring entre TH Stavo, produit par DJ Core, c'est Antwerpen. Et ensuite, un extrait de l'EP/série Freestyle de Al Walid, c'est 25CHF featuring Dim.

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Et c'était 25 CHF de Al-Walid et Dimé. Rapture, on va devoir s'arrêter pour cette semaine. J'espère que vous avez kiffé. Moi, j'ai kiffé. On se retrouve la semaine prochaine pour une heure de son, 20h30, 21h30, le samedi, comme d'hab. Mais, en fait, non, c'est pas totalement fini. On va partir avec un dernier morceau. Et ce morceau, c'est l'énorme besoin d'aide de l'immense Théodora Boss Lady. Bisous, à la prochaine. Salut.

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